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0: Salut les auditeurs, les auditrices de Radio Campus 3. Alors comment va ce matin? J'espère que vous êtes en forme, vous avez passé une bonne nuit, vous avez passé un bon week-end. On est ensemble jusqu'à 9h, la matinale Radio Campus 3 du lundi. Ça démarre en musique.
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0: 6h-9h, la matinale Radio Campus 3 du lundi, lundi 14 septembre, et des rendez-vous évidemment comme tous les matins, hein, des rendez-vous info tous les quarts d'heure pour vous.
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0: Vous êtes bien sur Radio Campus 3, 6h30 les amis, la Minute Info, la météo, la tendance pour aujourd'hui, pour demain, pour les jours qui viennent, pour cette semaine, dans l'aube, ce sera dans quelques minutes, à moins le quart.
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0: Voilà, du matin au soir, Radio Campus 3 pour vous accompagner du bon son pop rock pour vous. Et de l'info, bien sûr, vos rendez-vous, notamment aujourd'hui Destination Nature, le mec Faune et Flore de Radio Campus 3. Et ce sera en soirée à partir de 20h avec Audrey et ses invités.
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0: Léger passage nuageux, n'altérant pas le beau temps aujourd'hui dans l'aube, temps sec et température entre 15 et 27 degrés. Demain, soleil et quelques nuages élevés, température en hausse entre 16 et 31 degrés. Mercredi, beau temps malgré quelques passages nuageux, 21 degrés max, hein, ça redescend. Jeudi, un ciel variable en vue, 20 degrés sous abri au meilleur de la journée. Vendredi, samedi et dimanche, sinon pas mal de soleil, quelques passages nuageux, ça va monter hein, dans les thermomètres. 20 degrés vendredi, 23 samedi et 25 dimanche dans l'aube.
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10: 6h-9h, la matinale Radio Campus 3, avec tout à l'heure des nouvelles de la Maison des étudiants, l'actualité de la MDE, avec le service vie étudiante de Trois-Champagnes Métropole à la manœuvre, hein, comme chaque année à l'occasion des Clés de Trois, la grande opération d'intégration étudiante de rentrée, grande opération d'intégration inter-établissement. Et c'est cette semaine, on va en parler donc tout à l'heure avec Clémence du service vie étudiante de Trois-Champagnes Métropole. Donc à la nuit, d'ici là, un nouveau bloc-notes dans quelques minutes.
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0: Radio Campus 3, Radio Campus 3 partenaire des Clés de Troyes, la grande opération d'intégration étudiante interétablissement de rentrée, avec notamment le Raid Urbain cette semaine, plein d'animations également, de rendez-vous pour vous, les étudiants en particulier, les nouveaux étudiants sur Troyes. On va en parler dans quelques minutes avec Clémence à l'occasion du rendez-vous de l'AMDE, Clémence du service vie étudiante de Troyes Champagne Métropole. Ce sera dans moins d'un quart d'heure maintenant.
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0: À l'occasion de la Semaine européenne de la mobilité, Troyes Champagne Métropole vous donne rendez-vous pour un après-midi dédié aux mobilités du quotidien. Ce sera dimanche prochain, dimanche 20 septembre, de 14h à 18h, Quai de Seine et Jardin du Préau à Troyes. C'est gratuit, c'est ouvert à tous, avec au programme animation musicale tout au long de l'après-midi, parcours à vélo, enfants et adultes, informations sur l'électrification de la ligne 4, informations sur les services vélo, location et stationnement, sécurité routière, présentation également des partenaires locaux. Pour venir, navette Cœur de Troyes, arrêt cité, parking vélo à proximité, station Marcel à vélo, campus cathédrale, restauration possible sur place, food truck vous attend. L'occasion donc de passer un bon après-midi, la Semaine européenne de la mobilité, dimanche prochain, 14h, 18h, on le rappelle, Quai de Seine et Jardin du Préau à Troyes.
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0: Radio Campus 3, la radio de la Fédération des étudiants troyens, radio des étudiants troyens, de vous tous qui nous écoutez d'ailleurs, étudiants ou non. Mais on va parler quand même là tout de suite, vie étudiante avec Clémence, et on va parler des clés de Troyes 2026. Et cette semaine, ça approche et on en parle dans un instant après une mini-pause.
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1: Bienvenue dans le rendez-vous de la MDE pour vous présenter l'actualité de la Maison des étudiants sur Radio Campus 3. La MDE, c'est votre maison. Un guichet unique regroupant les principaux acteurs de la vie étudiante. Le service vie étudiante de Troyes-Champagne Métropole, l'antenne troyenne du Crous de Reims, la Fédération des étudiants troyens Campus 3, sa radio, Radio Campus 3, et le service de santé étudiante de l'Université Reims-Champagne-Ardennes. Nous mettons à votre disposition un espace de travail avec des ordinateurs, le Wi-Fi gratuit et de quoi imprimer votre travail. Vous trouverez aussi un point CAF et CPAM pour toutes vos démarches. Venez également profiter de la salle de musique. Que vous soyez une association étudiante ou tout simplement étudiant, ne cherchez plus pour vos répétitions. Cette salle est mise gratuitement à votre disposition. Elle est totalement insonorisée et tout équipée. Batterie, piano, synthé, ampli, micro, table de mixage vous permettant de pratiquer sans complexe. La MDE, c'est aussi un lieu de rencontre et d'animation. D'ailleurs, rendez-vous pour l'événement de la rentrée, les Clés de Troyes. Retrouvez-nous mercredi 16 septembre pour le raid urbain, les tremplins, la remise des récompenses et la restitution des clés. Puis jeudi 17 septembre pour la Color Run l'après-midi. À partir de 19h, venez profiter de différents moments à la médiathèque, au musée et à la MDE, suivi de la soirée à la Chapelle Argence. Inscription et programme sur www.clésdetroyes.com. Nous organisons également des petits déjeuners pour les étudiants dans les résidences universitaires. Vous aurez la possibilité de le prendre sur place ou à emporter. C'est gratuit et ouvert à tous les étudiants. Retrouvez-nous mardi 8 septembre de 7h à 9h à la résidence universitaire Crous-Villardouin au 11-13 rue de Québec à Rosières près Troyes. Mercredi 9 septembre de 7h à 9h à la maison des étudiants au 6 rue de la Petite Courtine à Troyes. Et jeudi 10 septembre de 7h à 9h au QG du Crous, 16 place Léonard de Vinci à Rosières près Troyes. Toujours jeudi 10 septembre, nous organisons une réunion d'information santé en partenariat avec l'assurance maladie de 14h à 16h à la MDE. Nous répondrons à toutes vos questions pour vous accompagner dans vos démarches de santé. Nous vous attendons nombreux. Et retrouvez notre actualité sur notre site internet étudia3.fr et sur les réseaux comme la page Facebook étudia3. Voilà, c'était le rendez-vous de la MDE tous les lundis à 7h30, 12h30 et 16h30 sur Radio Campus 3. Bonne semaine et bonne rentrée à tous.
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0: Bonne journée, bon lundi, lundi 14 septembre, vous écoutez Radio Campus 3, toute la journée, vos rendez-vous, notamment Paul Satis qui sera là tout à l'heure entre 13h et 14h comme tous les lundis dans l'atelier BD. Paul qui reçoit alors les dessinateurs, les scénaristes, les éditeurs de BD, tout ça chaque lundi, donc 13h-14h dans l'atelier BD sur Radio Campus 3.
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0: Léger passage nuageux n'altérant pas le beau temps aujourd'hui dans l'aube, temps sec et température entre 15 et 27 degrés. Demain, soleil et quelques nuages élevés, température en hausse entre 16 et 31 degrés. Mercredi, beau temps malgré quelques passages nuageux, 21 degrés max, hein, ça redescend. Jeudi, un ciel variable en vue, 20 degrés sous abri au meilleur de la journée. Vendredi, samedi et dimanche, sinon pas mal de soleil, quelques passages nuageux, ça va monter hein, dans les thermomètres. 20 degrés vendredi, 23 samedi et 25 dimanche dans l'aube.
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1: Radio Campus 3 qui vous accompagne comme tous les matins, la matinale 6h-9h bien sûr, hein, tous les jours de la semaine avec Lolo Mouzard, toute l'équipe du matin. Laurent Davio notamment, on le retrouvera tout à l'heure, ce sera 8h30. On n'y avait pas pensé et d'ici là, un nouveau bloc-notes, c'est dans quelques minutes la musique hein, bien sûr, pour entamer la troisième et dernière partie de la matinale. On fait le plein comme tous les jours.
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0: Merci de nous rejoindre, merci d'être là à l'écoute de la radio, à l'écoute de Radio Campus 3 ce matin. On est là depuis 6 heures, hein, comme tous les jours, hein. On vous accompagne, moi c'est Mouzard, j'espère que vous allez bien d'ailleurs. En ce début de semaine, on vous souhaite plein de bonnes choses, bon courage si vous bossez aujourd'hui, vous avez des cours. Et bien, on sera là à tout moment évidemment pour vous accompagner. Jour 3 aussi d'ailleurs cet après-midi pour Forum Campus dès 16h et puis aussi ce soir. Ce soir c'est Campus Rock, le replay, hein, 21h-23h, comme tous les lundis soirs ici.
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0: Personne en situation de handicap, personne âgée, aidant, parler de vous dans le cadre du déploiement du service public départemental de l'autonomie. Le département cherche en effet à mieux connaître vos besoins et vos difficultés pour mieux y répondre. Remplissez donc le questionnaire en ligne sur votre expérience d'accès aux informations et aux démarches utiles sur les services à votre disposition et sur la prévention santé. Vos réponses sont anonymes et confidentielles. 5 minutes suffisent pour compléter le questionnaire. Vous avez toutes les infos via le site aube.fr.
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1: Radio Campus 3, écoutez en non-stop, quand vous voulez, où que vous soyez, quoi que vous fassiez. On est là, à tout moment, avec du bon son, le meilleur du rock, le meilleur de la pop, une bonne dose d'infos également sur 88.7 en FM, dans le département de l'Aube, également en DAB+, hein, dans la région, la radio numérique terrestre, via vos applis mobiles, pour nous écouter avec votre téléphone, et puis bien sûr le net, campus3.fr, les plateformes de streaming, hein, qui retransmettent le programme Radio Campus 3. Dites voir, 8h30, on n'y avait pas pensé. Laurent Davio en vue.
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10: Bonjour à tous. C'est l'histoire du pickpocket, le voleur qui profite du moment où sa victime détourne son attention pour lui faire les poches. Provoquer l'affaiblissement de la vigilance est au cœur de la manœuvre. L'art du voleur à la tire demande de la discrétion, de la coordination et du savoir-faire. Quand on n'est pas préparé, le résultat est imparable. Ça, c'est le principe sur le plan individuel. Étendu au plan collectif, on perçoit sans conteste un changement d'échelle, la procédure reste la même, le résultat identique et les conséquences potentiellement bien plus considérables. Perdre son portefeuille est une chose, sa souveraineté ou pire, son âme, en est une autre. À bien y réfléchir, le problème ne vient pas du voleur qui, tel qu'en lui-même, joue son rôle. Il le fait parfaitement, d'ailleurs, pétri par une expérience séculaire. Non, le problème réside plutôt chez la victime. Comment éviter ce à quoi on ne s'attend pas? Il ne suffit pas de crier au voleur lorsque le forfait est commis. C'est inutile. Jouer à la chaparde, qu'on soit victime ou bourreau en temps démocratique, surtout si la démocratie est bien molle ou de façade, c'est se perdre à la toute fin. Alors, le voleur pratique son activité de bandit avec la maestria de l'esthète des temps de supercherie, et la victime, dont le droit de se taire et de subir augmente au fur et à mesure qu'elle est dépouillée, n'aurait que ses yeux pour pleurer si elle ne possédait pas en elle l'arme de son sursaut et de sa victoire, la conscience. Elle doit commencer à se manifester le plus tôt possible, savoir se situer et mettre en œuvre mémoire et savoir qui se traduira progressivement en connaissance. La conscience devra s'habituer à se méfier des dogmes et des illusions de la supériorité. Elle devra sentir surtout ce qui est bon pour elle. Ne pas croire aveuglément, mais éprouver, se confronter, affronter. Pour éviter de se faire faire les poches, il est indispensable de refuser et de s'affirmer. « Pas en mon nom » est un bon slogan à mettre en pratique chaque jour. On n'y avait pas pensé. La renaissance vient avec le printemps. Tiens, comme c'est amusant. C'est aujourd'hui le premier jour.
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0: Attention, les toutes dernières minutes de notre matinale du lundi, et comme tous les jours, eh bien on en profite avant de se quitter pour faire le point sur la tendance météo, les prévisions pour aujourd'hui, les prochains jours dans l'Aube, et puis à 9h, Bibliothèque Campus. Alors aujourd'hui, on fête la croix. Oui, c'est aujourd'hui qu'on célèbre la croix glorieuse.
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0: Léger passage nuageux n'altérant pas le beau temps aujourd'hui dans l'Aube, temps sec et température entre 15 et 27 degrés. Demain, soleil et quelques nuages élevés, température en hausse entre 16 et 31 degrés. Mercredi, beau temps malgré quelques passages nuageux, 21 degrés max, hein, ça redescend. Jeudi, un ciel variable en vue, 20 degrés sous abri au meilleur de la journée. Vendredi, samedi et dimanche, sinon pas mal de soleil, quelques passages nuageux, ça va monter hein, dans les thermomètres. 20 degrés vendredi, 23 samedi et 25 dimanche dans l'Aube.
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10: Chaque année fin août, la même effervescence s'empare des librairies. Des centaines de romans envahissent les tables entre premiers romans, plein de promesses et retours très attendus d'auteurs confirmés. Cette année encore, la rentrée littéraire tient toutes ses promesses avec près de 460 titres publiés en quelques semaines. Difficile de se retrouver dans cette avalanche de nouveautés. Donc voici quatre romans qui font déjà parler d'eux. Impossible de parler de rentrée littéraire sans évoquer Amélie Nothomb, fidèle à son rythme annuel, l'autrice a publié le 19 août « L'adolescence du perroquet » chez Albin Michel. Ce roman raconte l'histoire d'Alban qui se retrouve à s'occuper d'un gris du Gabon, un perroquet aussi intelligent qu'envahissant. Sous couvert de fables animalières, le texte interroge la solitude, l'amour et la domination. Des thèmes chers à l'écrivaine depuis ses débuts. Nina Barraoui est revenue elle aussi le 19 août chez Jean-Claude Lattès avec « Championne ». Le roman suit une adolescente qui s'entraîne seule, des heures durant, à taper une balle de tennis contre un mur pour fuir la violence de son père et la fragilité de sa famille. L'histoire se déroule en 1979 dans un pays non nommé où l'Algérie de l'enfance de l'autrice affleure en toile de fond. Le texte figure déjà parmi les sélections du prix littéraire Le Monde et du prix du roman Fnac. Autre voix forte de cette rentrée, Ananda Devi publie Chronique d'un royaume perdu chez Grasset. L'écrivaine mauricienne y retrace sur plusieurs générations l'histoire d'un village isolé de l'île Maurice, né de l'époque de l'esclavage. Une fresque ambitieuse qui mêle le passé colonial et mythologie personnelle. Enfin, François-Henri Désérable signe Le Palais, publié le 20 août chez Gallimard. Le roman suit Arun Kumar, doté d'une mémoire olfactive hors du commun, depuis les bidonvilles de Delhi jusqu'aux vignobles de Bourgogne. Une aventure romanesque construite autour du monde du vin et de ses secrets. Bonne rentrée littéraire à tous.
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0: Dans Parole d'acteur, Antoine Duléry, les imitations d'Antoine Duléry. Antoine Duléry, chez Michel Drucker, à l'invitation de Jean Dujardin.
1: Comme vous voulez, vous allez imiter.
2: Non, parfait, moi Jean-Paul pour te chauffer.
3: Non, mais Jean-Paul, on le fait tous les deux.
1: Alors, réplique, moi, Jean-Paul. C'est... Allez, délirez. On n'est pas en direct.
3: Bon, tu la connais mieux que moi. Mon père est mort, moi, je ne sais pas. C'est l'endroit qui n'est pas bon.
4: Ah oui, si j'ai ce truc-là, c'est j'aurais une grande maison, un étang et des canards. C'est con, les canards, mais ça fait cossu.
5: Alors, je me suis dit, Victor, qu'as-tu fait de ta jeunesse? Vers quelle chimère cours-tu? À vouloir saisir l'insaisissable, ne risques-tu pas de perdre l'essentiel? Quand jetteras-tu l'ancre, vieux coureur de savane?
3: Tu te souviens, ça c'est l'incorrigible, 75, Michel Drucker.
1: De Broca. Ça c'est fait. Maintenant, on va faire dans le chanté maintenant. On va faire un montant
3: il y a longtemps.
1: Mais si.
6: Mais quand il fait un montant, il est extrêmement charmant.
1: Oui,
6: je suis assez amoureuse de toi quand
1: pas,
6: il fait montant.
1: Non,
4: ah, montant, Francis.
6: Il faut que je retourne à montant parce que tu m'as énervé hier.
1: Fais-moi Francis. Tu vas faire montant et Huster. D'abord montant et Huster.
3: Faut que je me lève, on va essayer de le faire.
1: Vas-y,
3: c'est...
1: Tu peux te mettre là si tu veux.
3: Ça fout le trac.
4: Il y va, regarde, il prend.
3: Il
4: est fou, il est fou, il est
6: complètement
4: fou.
6: Complètement fou.
5: Moi, je suis venu à pied, doucement, sans me presser en marchant. À pied. J'étais sûr de vous trouver. Je ne me suis donc pas trompé en marchant à pied dans la rue. Il faisait bon, je me fredonnais une chanson avec le dessous de mes talons. J'étais sûr de vous trouver. Je ne me suis
1: pas bien. Ça c'est fait.
3: Non, c'est vrai que le temps. Pourtant, j'ai adoré parce que je suis un des rares acteurs qui a quand même fait son service militaire et je l'ai vu en 81.
1: Et j'ai aussi,
3: Épinal.
4: T'as chié, toi,
3: ça, c'est très beau ça. Et donc, j'ai fait mon service militaire en 81 et je me faisais tellement chier dans les périodes de garde, sous la neige où t'as rien à garder. Je me faisais tout le récital de mon temps que j'avais appris par cœur tout seul avec un fusil. Donc, ça me faisait à peu près une heure et demie sans les applaudissements. Et après, j'arrivais après, allez, au chaud. Et je venais et je commençais comme ça dans la neige. Et je terminais par Paris avec le truc.
1: À Paris,
5: quand l'amour fleurit, ça fait pendant deux semaines. Deux cœurs qui se sourient, tout ça parce qu'ils s'aiment. À Paris.
3: Oui, mon adjudant, tout va bien, mon adjudant. Tout va bien, tout est calme.
1: Back in Joe.
3: Voilà pourquoi. Mais contrairement à vous, mon cher Michel, je n'ai malheureusement jamais rencontré Yves Montand.
1: Non.
3: C'est un de mes
1: grands... Oh là là, on va te raconter Montand un soir.
3: Avec plaisir, toute une nuit. Alors
6: j'essaie de le louer pour le jour de l'an.
3: Voilà, je fais baptême, voilà.
1: Tu m'as soufflé, Jean.
3: Acteur de temps en temps.
1: Il imite Huster.
4: Oh, il fait Francis, vas-y.
3: Fais-moi Francis.
4: On a tourné tous les deux avec Francis.
6: Toi aussi, Jean, tu l'imites quand il a fait un truc.
1: Non, mais son chien, ils ont tourné.
4: Non, moi, je l'imite comme tu l'imites aussi. Enfin, je l'ai vu, mais de près.
3: Francis, c'est toujours. Comment ça va, Michel? Oh, c'est extraordinaire. Oh, dis-moi, j'ai pensé à un truc qu'on devrait faire. Les tontons flingueurs en adaptation théâtrale. Ce serait extraordinaire. Comment ça va, mon bébé? Oui. Alors voilà, ça va. Et quand il part, c'est comme ça. Il est toujours. Les curieux événements qui font le sujet de cette chronique, ça passera en 1940 à Oran. Oran, c'est la peste. Et moi, j'ai joué le Cid avec lui, avec Jean Marais et Jean-Louis Barrault.
1: Oh là là.
3: Et c'était extraordinaire. Un jour, je t'ai raconté, tout le monde l'attendait, Jean Marais était là. Mais alors, poursuis, Rodrigue. Il est arrivé, il a fait la tirade du Cid, 800 personnes, avec Jean-Louis Barrault. Il a fait sous moi donc cette troupe s'avance et porte sur le fond une emmalation. Nous partîmes 500, mais par un prompt renfort. Nous partîmes et nous vîmes. Ça a duré comme ça. Brusquement, il a dit deux fois le même vers. On s'est dit, tiens, il l'a déjà dit. Jean Marais a fait.
5: Mais qu'est-ce qui se passe? Barreau a fait briller, un problème.
3: Spiesser est arrivé, lui a soufflé le texte, ça ne servait à rien. Tout le monde est rentré en place. Il y a eu un temps de, tu vois, de 4 secondes. Et il a repris depuis le début.
4: Il est fou. Il est quand même incroyable. Je trouve qu'il a... c'est à qui me fait penser? À ces acteurs italiens. À Gassman, il me fait penser.
1: Oui,
4: il a ça. Ça. Antoine, tu laisses entrer dans une pièce.
1: Fanfaron.
4: Il y en a... Il est,
1: Antoine,
4: il est incroyable.
3: Oui, Michel.
1: Antoine,
3: oui, Michel.
1: Aznavour.
3: Je savais le faire.
1: Mais Aznavour.
7: Bonsoir, moi j'aime beaucoup Michel parce que Michel...
1: Mets-toi debout.
7: C'est finalement Michel, c'est...
6: Mets-toi debout.
7: Formidable, j'aime beaucoup Michel Drucker.
1: Aznavour.
7: Il est fidèle.
3: Qu'est-ce que je chantais de...
1: Si tu veux faire
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1: À l'occasion de la semaine européenne de la mobilité, Trois-Champagnes Métropole vous donne rendez-vous pour un après-midi dédié aux mobilités du quotidien. Ce sera dimanche prochain, dimanche 20 septembre, de 14h à 18h, Quai de Seine et Jardin du Préau à Troyes. C'est gratuit, c'est ouvert à tous, avec au programme animation musicale tout au long de l'après-midi, parcours à vélo, enfants et adultes, informations sur l'électrification de la ligne 4, informations sur les services vélo, location et stationnement, sécurité routière, présentation également des partenaires locaux. Pour venir, navette Cœur de Troyes, arrêt cité, parking vélo à proximité, station Marcel à vélo, campus cathédrale, restauration possible sur place, food truck vous attend. L'occasion donc de passer un bon après-midi, la semaine européenne de la mobilité, dimanche prochain, 14h, 18h, on le rappelle, Quai de Seine et Jardin du Préau à Troyes.
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1: Bienvenue dans le rendez-vous de la MDE pour vous présenter l'actualité de la Maison des étudiants sur Radio Campus 3. La MDE, c'est votre maison. Un guichet unique regroupant les principaux acteurs de la vie étudiante. Le service vie étudiante de Trois-Champagne Métropole, l'antenne troyenne du Crous de Reims, la Fédération des étudiants troyens Campus 3, sa radio, Radio Campus 3, et le service de santé étudiante de l'Université Reims-Champagne-Ardenne. Nous mettons à votre disposition un espace de travail avec des ordinateurs, le Wi-Fi gratuit et de quoi imprimer votre travail. Vous trouverez aussi un point CAF et CPAM pour toutes vos démarches. Venez également profiter de la salle de musique. Que vous soyez une association étudiante ou tout simplement étudiant, ne cherchez plus pour vos répétitions. Cette salle est mise gratuitement à votre disposition. Elle est totalement insonorisée et tout équipée. Batterie, piano, synthé, ampli, micro, table de mixage vous permettant de pratiquer sans complexe. La MDE, c'est aussi un lieu de rencontre et d'animation. D'ailleurs, rendez-vous pour l'événement de la rentrée, les Clés de Troyes. Retrouvez-nous mercredi 16 septembre pour le raid urbain, les tremplins, la remise des récompenses et la restitution des clés. Puis jeudi 17 septembre pour la Color Run l'après-midi. À partir de 19h, venez profiter de différents moments à la médiathèque, au musée et à la MDE, suivi de la soirée à la Chapelle Argence. Inscription et programme sur www.clésdetroyes.com. Nous organisons également des petits déjeuners pour les étudiants dans les résidences universitaires. Vous aurez la possibilité de le prendre sur place ou à emporter. C'est gratuit et ouvert à tous les étudiants. Retrouvez-nous mardi 8 septembre de 7h à 9h à la résidence universitaire Crous-Villardouin au 11-13 rue de Québec à Rosières près Troyes. Mercredi 9 septembre de 7h à 9h à la maison des étudiants au 6 rue de la Petite Courtine à Troyes. Et jeudi 10 septembre de 7h à 9h au QG du Crous, 16 place Léonard de Vinci à Rosières près Troyes. Toujours jeudi 10 septembre, nous organisons une réunion d'information santé en partenariat avec l'assurance maladie de 14h à 16h à la MDE. Nous répondrons à toutes vos questions pour vous accompagner dans vos démarches de santé. Nous vous attendons nombreux. Et retrouvez notre actualité sur notre site internet étudiatroyes.fr et sur les réseaux comme la page Facebook étudiatroyes. Voilà, c'était le rendez-vous de la MDE tous les lundis à 7h30, 12h30 et 16h30 sur Radio Campus 3. Bonne semaine et bonne rentrée à tous.
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0: Coucou, salut tout le monde, bienvenue à vous. Très bon lundi avec Radio Campus 3. Alors, léger passage nuageux n'altérant pas le beau temps aujourd'hui dans l'aube. Un temps sec et des températures autour de 27 degrés hein, quand même cet après-midi. Demain, soleil et quelques nuages élevés, température en hausse entre 16 et 31 degrés. Mercredi, beau temps malgré quelques passages nuageux, 21 degrés max. Là, on va perdre carrément 10 degrés hein, entre mardi et mercredi. Donc ça va redescendre mercredi. Jeudi, un ciel variable en vue, 20 degrés sous abri au meilleur de la journée. Vendredi, samedi, dimanche, pas mal de soleil, quelques passages nuageux et ça va remonter dans les thermomètres. On aura 20 degrés vendredi, 23 samedi et 25 degrés dimanche dans l'aube.
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11: Chaque année, fin août, la même effervescence s'empare des librairies. Des centaines de romans envahissent les tables entre premiers romans, plein de promesses et retours très attendus d'auteurs confirmés. Cette année encore, la rentrée littéraire tient toutes ses promesses avec près de 460 titres publiés en quelques semaines. Difficile de se retrouver dans cette avalanche de nouveautés. Donc voici quatre romans qui font déjà parler d'eux. Impossible de parler de rentrée littéraire sans évoquer Amélie Nothomb, fidèle à son rythme annuel, l'autrice a publié le 19 août « L'adolescence du perroquet » chez Albin Michel. Ce roman raconte l'histoire d'Alban qui se retrouve à s'occuper d'un gris du Gabon, un perroquet aussi intelligent qu'envahissant. Sous couvert de fables animalières, le texte interroge la solitude, l'amour et la domination, des thèmes chers à l'écrivaine depuis ses débuts. Nina Barraoui est revenue elle aussi le 19 août chez Jean-Claude Lattès avec « Championne ». Le roman suit une adolescente qui s'entraîne seule, des heures durant, à taper une balle de tennis contre un mur pour fuir la violence de son père et la fragilité de sa famille. L'histoire se déroule en 1979 dans un pays non nommé où l'Algérie de l'enfance de l'autrice affleure en toile de fond. Le texte figure déjà parmi les sélections du prix littéraire Le Monde et du prix du roman Fnac. Autre voix forte de cette rentrée, Ananda Devi publie Chronique d'un royaume perdu chez Grasset. L'écrivaine mauricienne y retrace sur plusieurs générations l'histoire d'un village isolé de l'île Maurice, né de l'époque de l'esclavage. Une fresque ambitieuse qui mêle le passé colonial et mythologie personnelle. Enfin, François-Henri Désérable signe Le Palais, publié le 20 août chez Gallimard. Le roman suit Arun Kumar, doté d'une mémoire olfactive hors du commun, depuis les bidonvilles de Delhi jusqu'aux vignobles de Bourgogne. Une aventure romanesque construite autour du monde du vin et de ses secrets. Bonne rentrée littéraire à tous.
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12: Salut tout le monde, c'est un magicien du dessin et d'ailleurs il a beaucoup exploré d'univers magiques, il a inspiré des générations de dessinateurs, il a remporté un grand prix à Angoulême et il n'aime rien tant que dessiner et raconter des histoires. On est aujourd'hui dans l'atelier de Régis Loisel.
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12: Bonjour Régis.
14: Bonjour.
12: Alors il y a en effet toujours le même plaisir quand tu te mets à ta table à dessin, où tu es d'ailleurs en ce moment, là au moment où on se parle.
14: Ouais, est-ce que j'ai un même plaisir? Je sais pas. Il y a eu des moments où effectivement je me frottais des mains à l'idée d'aller travailler. Maintenant, alors est-ce que c'est l'âge ou pas, j'y vais un petit peu plus, j'y vais pas à reculons, hein, c'est pas ça, hein. Mais disons que par moment, il y a un petit peu moins d'enthousiasme, par moment, hein. Voilà.
12: Tu as 74 ans, tu pourrais raccrocher, tu as une œuvre considérable derrière toi, plus d'une cinquantaine de bouquins, tu pourrais dire, bon j'arrête, je fais autre chose, mais non, il y a quand même l'envie de raconter qui revient toujours.
14: Bah oui, 74 ans, c'est encore tout jeune tout ça.
12: Bien
14: et
12: sûr.
14: Puis en même temps, je vois pas trop ce que je pourrais faire. Je vais pas aller à la pêche ou arpenter la planète pour aller voir tel ou tel pays. Je m'en fous un peu de tout ça quoi. Donc
12: même si tu vas quand même parfois à la pêche, car tu n'es pas loin de la Loire.
14: Ouais, mais ça j'y vais quand j'ai mes petits enfants, hein, pour aller taquiner le goujon, mais c'est tout.
12: Tu sais combien t'as fait d'albums ?
14: Pas énormément, hein, parce que tu sais, j'ai commencé moi à 22, 23 ans, donc ça fait plus de 50 ans, et j'ai fait quoi, une quarantaine d'albums, quoi, pas plus, hein. Et encore, dans ces albums-là, je les ai pas tous dessinés. J'ai fait des scénarios, mais voilà, en tant que dessinateur, j'ai fait 4 de L'Oiseau du Temps, 6 de Peter Pan, 9 avec Jean-Louis Tripp sur Magasin Général. Et puis, j'ai fait deux, trois petits trucs à côté. Mais si, Mickey, ouais. Voilà, bon, pas fait énormément d'albums. Mais tu sais, c'est pas très grave, ça. Hein. C'est pas la quantité qui compte. Hein.
12: Et surtout que tu mets du temps, peut-être, à en faire un. C'est un processus long. On détaillera un peu.
14: Hein, ouais, mais... ouais, ouais. Oui, c'est un peu long. C'est pas que c'est long. Je suis un dessinateur rapide, mais qui, très vite, n'étant pas satisfait de ce que je fais, je reviens sur le travail. Et c'est là où ça devient fastidieux et très lent et très déprimant pour moi.
12: C'est-à-dire, tu retouches.
14: Ouais, je retouche.
12: En plus,
14: je
12: retouche. Tout est fait à la main, c'est pas numérique.
14: Ah oui, évidemment. C'est sûr que si j'avais cet outil, si je pouvais manier cet outil, le numérique, évidemment, je pense que ce serait beaucoup plus simple, surtout pour faire les retouches. Tu scannes ton dessin et puis tu le déplaces, tu l'agrandis, tu recommences. Mais non, je suis un artisan.
12: Alors, je parlais de la table à dessin, c'est vraiment l'endroit où on se trouve au moment où on parle, et c'est effectivement la table elle-même un endroit assez. Assez fascinant pour qui y arrive, parce que c'est vraiment comme ça, hein. Il y a des petits bouts de dessin vraiment partout, il y a des calques, elle a joué un chevalier Bragon qui est sur un minuscule dessin qui doit faire 2 cm sur 2 cm, c'est vraiment du bricolage, du rafistolage.
14: Complètement, et encore là, tu as de la chance, parce que je suis parti quelque part pendant une semaine, et avant de partir, j'ai nettoyé ma table. Parce que normalement c'est épais comme ça, t'as des papiers, des bouts de machin, c'est immonde. Et voilà, et j'ai des tas de crayons comme ça, je passe mon temps à perdre mon temps à essayer les crayons, j'ai dit, ah merde, celui-là il marche pas. Ah merde, j'ai plus de mine. Ah, et je perds un temps fou, quoi. Je me rappelle, il y a Vincent Mallier qui vient de temps en temps quand on bouclait un album, là, se mettait sur cette table.
12: C'est le dessinateur du Grand Mort. Hein.
14: Ouais, du Grand Mort, et qui a fait quand même trois quêtes de L'Oiseau du Temps, et notamment le dernier, qui est excellent au niveau graphique, il est vraiment très très bien. Il dit, Régis, mais putain, mais comment tu fais là? T'as besoin de quoi? De deux crayons et une plume, ton encrier, et puis c'est bon. Qu'est-ce que tu t'emmerdes à avoir un tas de trucs? Donc voilà, monsieur comme ça, je suis bordélique, je m'y retrouve, et puis... Et puis on n'échappe pas à ça, comment, à son,
12: donc là, il y a
14: sa nature.
12: Peau d'encre de Chine, un cutter, un pinceau, effectivement énormément de crayons. À côté de moi, il y a des tas de feutres aussi pour la couleur. Un nombre de porte-plumes impressionnant.
14: Donc je me sers pas, hein, mais c'est voilà, il y a des gens qui mettent des fleurs, moi je mets des plumes, des porte-plumes, tu vois.
12: Un portrait de Pélisse à côté de toi sur l'écran de ton ordinateur. Pourquoi d'ailleurs tu as peur de ne plus savoir comment la dessiner?
14: Exactement. Non, c'est pas ça. C'est que je j'aimais beaucoup cette Pélisse-là, et comme je reprends la quête et que je ne l'ai pas fait depuis 40 ans, enfin vraiment, je fais de temps en temps j'ai fait des dédicaces ou des petits trucs comme ça de temps à autre, et quelquefois il y en a qui te plaisent, enfin moi il y en a qui me plaisent, je me dis tiens, il faut que je reste dans cette direction là tu vois, parce que très vite un dessin ça peut évoluer ou involuer, et si ça évolue c'est bien, mais si ça involue c'est moins bien.
12: Explique-moi ce qu'il y a sur ces papiers calques. Il y a beaucoup de croquis sur les papiers calques, notamment un qui est à côté de toi avec beaucoup de,
14: ben voilà, moi
12: de personnages, de visages, le visage de Pélisse.
14: Ben voilà, mais c'est parce que quand j'ai un dessin qui ne me plaît pas sur mon original, que je sens qu'il faut que je rectifie, ben je le rectifie au calque. Je te dis, je fais ça à l'ancienne. Moi, j'ai des feuilles de calque, mais j'en ai des. C'est monstrueux, mais bon, il y en a beaucoup, je fous à la poubelle, tu vois. Et donc, après...
12: Donc là, 15 collectionneurs viennent tomber en syncope.
14: Là, je les rectifie, tu vois. Je les remets, re-rectifie derrière. Et quand je suis satisfait, ben, je les reporte comme on faisait quand on était gamin. Tu sais, tu prends ta feuille, tu prends ton truc, et avec un machin, tu fais ça comme ça, quoi, tu vois. Et là, j'ai mon dessin, puis je le refais, quoi.
12: C'est long.
14: Très long, c'est très long, c'est parce que j'ai beaucoup de repentir là-dessus, et donc je passe mon temps à refaire des trucs, à faire des rustines, des collages, il y en a partout, quoi, tu vois. Ça, c'est la partie la plus chiante pour moi de la bande dessinée, des fois j'en peux plus. Je me rappelle quand j'ai fait la dernière maison juste avant La Forêt, donc mon dernier album, 160 pages, je me suis dit, bon, j'avais fait 70 pages, je me suis dit, bon, je vais m'arrêter, puis je vais passer au travers de ces 70 premières pages. Et j'ai mis 3 mois quand même. 3 mois à retoucher, à faire des rustines, à bidouiller. Alors évidemment, je mets 3 mois parce que c'est tellement fastidieux que je travaille en rêvassant. Je suis là, vraiment, ça devient vraiment extrêmement pénible pour moi, toi. Et donc le pénible, tu peux pas le vivre 12 heures d'affilée, quoi, toi. Alors des fois, je fais des pauses, je prends un bouquin, je bidouille, je rêvasse. Mais il faut que ça avance quand même.
12: C'est un peu étonnant de t'entendre dire ça, parce que évidemment tout le monde connaît ton travail, hein,
14: ouais.
12: Tout le monde reconnaît même ton travail, tu as été multi-récompensé. Mais alors celui qui n'est pas content du travail, c'est toi finalement.
14: Ah ben complètement, oui. Moi j'aime pas trop ce que je fais, hein, je le dis
12: ah
14: tout
12: bon
14: de suite.
12: Ah
14: non,
12: mais
14: non.
12: Pourquoi?
14: Mais non, mais sincèrement, justement pour cet aspect-là du repenti et des retouches qui sont sans fin, tu vois. Je te montrerai là. Je fais le dernier quête de l'oiseau du temps. Donc plus de 40 ans après, je me remets à dessiner tout un album. Et donc évidemment, dessiner, mettre en scène, tout ça, ça me pose aucun problème. Je vais même très vite.
12: C'est ça le plaisir d'ailleurs de la BD.
14: Voilà, moi
12: pour toi,
14: c'est
12: le plaisir,
14: ça.
12: Il est là.
14: Il est là. Il est dans le côté instinctif. J'y vais. Je voilà. Et après, quand je bataille avec la planche, là ça devient chiant, toi. Parce que moi, quand je suis dans un élan, un bel élan, je sens bien comment ça fonctionne. Moi, ce que j'aime, c'est la narration. Donc, je vais très vite pour faire ma mise en scène, toi. Moi, dans une journée, je peux faire une planche. Je fais une planche de la quête. Mais je la regarde le lendemain et je sais qu'il va falloir que je la gomme. Il va falloir que... Ah, cette gueule-là, je sais que je pourrais faire mieux. Il faudrait que je le déplace plus à droite, plus à gauche. Et c'est là où ça devient très compliqué pour moi. Je mets une journée de plus pour faire uniquement les retouches, alors que toute la planche existe.
12: Ce qui m'interroge un peu, c'est que tu as quand même fait de nombreuses BD avec d'autres. Hein. Il y a tout Magasin Général... Jean-Louis racontait dans un précédent podcast, Jean-Louis Tripp, qu'en gros, le système, on en parlera tout à l'heure, mais c'est tu commençais, tu mettais en scène, et puis lui, il finissait, parce que justement,
14: c'est ça.
12: T'emmerdais pas mal. La quête a été dessinée par plein de gens, par Lidvine, par Vincent Vallier,
14: et alors, David Etienne.
12: Alors, pourquoi tu t'infliges de faire une quête tout seul, alors que tu pourrais être aidé gens de talent qui connaissent en plus l'univers très bien?
14: Oui, tout à fait, mais c'est pas que je m'emmerde, c'est que c'est quand même mon bébé, parce que quoi qu'il arrive, même si ça a été dessiné par les autres, moi j'ai toujours été derrière. C'était bon, faire les corrections, donner mon avis, dire ah non, attention là. Voilà, moi j'étais un peu le gardien du temple, donc en tant que gardien du temple, il fallait vraiment que ce soit, pas que ce soit du Loisel, que ce soit de la quête de l'oiseau du temps, quoi. Il était Bragon, ça reste Bragon, il faut pas que ce soit le Bragon de tel ou tel dessinateur, il faut que ce soit le Bragon de la quête, il faut pas que le public se perde avec ça, toi. Il faut et donc j'ai trouvé des collaborateurs formidables, tous et donc qu'est-ce que je voulais dire, oui, pour le dernier tome de la quête, pour le dernier volet de la quête, qui est le après la quête, hein. C'est un album, point final, hein. Ça va, c'est pas un scoop, ça ira jusqu'à la mort du héros. Donc après le héros meurt, je vais pas me lancer dans le bébé Bragon, tu vois, ou c'est pas possible. Et celui-là, je voulais le terminer, toi, je voulais le faire.
12: Et pour ceux qui aiment la quête de l'oiseau du temps, donc on a compris qu'on va revoir le personnage de Pélisse, dont on avait compris pourtant, je veux pas trop spoiler pour ceux qui auraient pas encore lu la quête de l'oiseau du temps.
14: Tu vas la voir peut-être. Peut-être.
12: Il y a plein de chez
14: vous. Oui,
12: plein de dessins de croquis de Pélisse sur ton bureau.
14: Non, mais de toute façon, si tu la vois, mais de quelle manière tu vas la voir,
12: ça? Ah non, mais tu ne nous dis pas.
14: Ah ben bien sûr que non, je ne te le dirai pas. Tu vois. Non, non. Et voilà, ça va faire 86 pages. J'ai fait 30 pages pour l'instant. Ça fait un mois que je retouche les 30 premières pages, même plus d'un mois. Parce que je te dis, c'est tellement fatigant que je peux pas le faire constamment, quoi, tu vois. Et voilà, donc justement, je te les montrerai tout à l'heure. Enfin, tu verras, soit tu filmeras ou soit pas, mais enfin, je te les montrerai.
12: Ah, peut-être on vous mettra sur Instagram alors quelques images inédites du nouveau Quête de l'oiseau du
14: Temps. Oui, bien
12: sûr. Tu vas bien montrer.
14: Oui.
12: Pas mal.
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12: On est ici en bord de Loire, qui est connu pour ses châteaux. Il y a un très beau, pas très loin de chez toi. Tu as longtemps vécu au Québec, tu as beaucoup déménagé dans ta vie. Pourquoi tu es parti du Québec? C'est l'hiver québécois qui t'a découragé pour la
14: douceur en ville? Non, mais c'est ma femme qui voulait retourner en France. Parce que voilà, on était parti pour 3 ans, on y est quand même resté 17 ans. Donc au bout d'un moment, elle m'a dit que ce serait quand même bien de... Et moi, je traînais la patte, pas parce que je me plaisais au Québec, c'était très bien. Moi, je me plais partout. Hein. Du moment que j'ai une table à dessin et que j'ai à faire des trucs, ça ne me dérange pas. Mais quand tu déménages, quand tu changes de continent, c'est tout un bazar, hein, au niveau administratif, au niveau des papiers, tout ça. C'est très compliqué. Hein. Pour aller au Canada à l'époque, c'était très compliqué. Puis t'as le déménagement, tu vois, c'est les douanes, tout le bordel. Donc c'est vrai que moi, je freinais un petit peu pour... Et puis il y a un moment, je me suis dit, allez, hop, on y va. Quand tu commences à faire la démarche et que tu sens que ça va se faire, ben voilà, tu fais le même truc, quoi, tu vois.
12: Ton atelier est au dernier étage de ta maison. C'est une grande pièce avec un canapé, un fauteuil en cuir où on peut lire des BD. Il y en a pas mal, d'ailleurs, qui sont rangés dans les étagères. Je regarde en même temps qu'on se parle. Hein. Qu'est-ce que je vois? Jouer du Jean-Louis Trippe, bien sûr, mais ça, forcément... Il y a beaucoup de tes livres à toi.
14: Oui, bien sûr. Puis il y a beaucoup de livres. Il y a du Hugo Pratt, il y a du Giraud, il y a du. Enfin, il y a tous ceux que j'aime bien. Et puis, mais chaque fois, je viens et je trie quand même parce que j'ai pas énormément de place. Et à chaque fois, je me dis, attends, il faut que je trie. Puis comme j'ai un copain qui est bouquiniste, je lui file ça. Il est très content parce que bah, du coup il peut avoir des nouveautés. Puis je reçois quand même pas mal de bouquins de services de presse, alors il y en a pas mal qui me tombent des mains, donc ceux-là je les refile volontiers. Puis ceux vraiment qui me plaisent bien, je dis celui-là je le garde.
12: Mais surtout il y a deux choses qui sont dingues dans cet atelier, c'est le nombre, beaucoup de planches, hein. C'est un vrai musée de la bande dessinée. Je vais pas dire tout ce qu'il y a comme planches. Ah oui, il y en a des à toi, il y en a certains collègues.
14: Il y en a très peu à moi d'ailleurs, il y en a quelques-unes. Alors pourquoi elles sont là, celles qui sont accrochées au mur? C'est que des fois, quand je fais un festival, il y a des gens qui me demandent « Ah, on va faire une exposition, ok, bon, très bien ».

0: Harold Foster, tu vois, Popeye. J'ai aucune planche de super-héros, autre chose, mais ça m'intéresse absolument pas, quoi.
1: Beaucoup, alors, ce qui est marrant aussi, beaucoup de figurines, donc qui mêlent à la fois les figurines de tes personnages, on voit Peter Pan, on voit le riche de La Quête de l'Oiseau du Temps, et beaucoup de figurines Disney. En fait, ta base, ta culture de base, c'est vraiment une culture
0: Ah
1: disneyenne.
0: oui, c'est Disney, oui, bien sûr, bien sûr. Moi, bon, voilà, j'ai des sculptures à moi, il faut bien que je les mette quelque part. La plupart de mes sculptures, surtout les grosses, sont dans mon garage. C'est pour te dire que je ne suis pas très fan des sculptures, surtout les sculptures réalistes.
1: C'est toi qui les fais d'ailleurs, ou
0: Hein?
1: c'est toi qui les
0: Non,
1: fais,
0: non,
1: ou
0: non,
1: c'est
0: non,
1: des
0: non, pas bien.
1: ateliers?
0: Non, c'est surtout Atacus qui a fait ça. J'avais travaillé aussi à l'époque avec. Oh, je me souviens plus de son nom. Enfin, bref. Et voilà. Mais moi, je suis plus intéressé par les sculptures Disney, enfin, ou toi, des choses très, très rondes, toi. Ça m'intéresse.
1: Il y a toute une. Là-bas, il y a une. En face de moi, il y a une petite étagère sur laquelle il y a donc le riche qui trône, mais il y a aussi
0: Oui,
1: Mickey, Donald, Dingo, les neveux.
0: ouais, tout ça. Alors ça, c'était des trucs qui ont été faits il y a 2, 3 ans. Tu as acheté un bouquin Hachette, c'était sur l'histoire de Disney, enfin de Karl Barks ou de peu importe. Et avec ça, ils te vendaient une statuette. Alors il y en a eu quelques-unes que je garde, par exemple les Rapetou, ou 2, 3 trucs que je garde. Et tout le reste, c'est censé être pour ma petite fille qui adore les. Alors voilà, je lui garde ça. Et comme ma petite fille habite en. Ils habitent en Allemagne, à Berlin. C'est toujours chiant à transporter. Alors du coup, elle me dit, ah, je peux pas les prendre là maintenant. Ils sont chargés comme des bourricots. La prochaine fois, alors un jour quand j'irai en voiture, je lui amènerai toutes ces statuettes.
1: C'est à la fois un atelier de dessinateur, on l'a décrit avec énormément d'outils de travail un peu dans tous les sens, c'est vrai que c'est vraiment un peu le bordel dans ton bureau,
0: T'as remarqué?
1: mais c'est aussi un vrai atelier d'amoureux de la bande dessinée, c'est-à-dire
0: Elle est
1: elle est
0: présente.
1: partout la
0: Ah ben
1: BD.
0: évidemment, évidemment. Non, non, moi je suis évidemment la bande dessinée, j'adore. Et par rapport au propos que j'avais tout à l'heure, quand je te disais que j'avais pas le même enthousiasme, si j'ai toujours cet enthousiasme, mais il y a une partie du travail où je suis très très très enthousiaste et j'adore ça, et une autre partie du travail que je déteste. Voilà. Et ben, pour arriver à une planche, je suis obligé de passer par les 2 étapes. Et voilà, moi je suis plus un impressionniste, c'est-à-dire je fais illusion au début. Après ça devient fastidieux, quoi, pour peaufiner, faire le joli meuble bien pensé, tu vois, ça
1: Pourquoi tu
0: j'aime
1: dis
0: pas.
1: je fais illusion? J'ai retrouvé une vieille interview où tu disais je ne suis pas un dessinateur brillant. C'est de la fausse modestie
0: Non, non, c'est pas de la
1: ou tu
0: faute.
1: le penses
0: Mais
1: vraiment?
0: parce que, si tu veux, je suis obligé de me rendre compte que par moment, je suis instinctif, voilà, mais instinctif, ça veut pas dire brillant. Ça veut pas dire, enfin brillant, ça veut dire, ok, bon, j'y vais, je rentre, je trouve des solutions. Voilà, moi j'aime bien trouver des solutions dans le dessin. Parce que justement, j'ai pas cette maîtrise du dessin, toi. Prenons un exemple, il y a des gens qui ont une maîtrise du dessin. Je cite souvent cet auteur-là, par exemple François Bouc, ou même Christian Rossi, où t'as des dessinateurs, mais qui sont extrêmement talentueux. Voilà, quand tu vois Bouc dessiner, il te fait des pieds, des mains, enfin c'est formidable, un décor, c'est génial. Je suis incapable de faire ça. Je fais autre chose. Ça ne veut pas dire que c'est moins bon mais moi, en tant que dessinateur, je regarde ce que font les autres. Et j'envie. T'es toujours envieux de ce que font les autres. Pas jaloux, hein. Envieux. Putain, la vache. Lui, il fait ça comme ça. Et moi, ben, je suis laborieux. C'est mal gaulé. Mais bon, c'est mal gaulé. Mais je pense que j'apporte des choses que les autres n'apportent pas non plus.
1: C'est qu'il y a des gens pour qui tu es une référence, au
0: Mais
1: contraire, qui
0: oui,
1: disent, ah
0: oui,
1: là là, j'aimerais dessiner comme dessiner Loisel.
0: bah, ouais. Mais c'est pour ça que je te dis, je suis un truqueur, moi. Je fais
1: Il
0: illusion.
1: paraît que tu sais pas trop faire les pieds, que tu les planques un peu.
0: Ah ben complètement, les pieds, il y a des tas de choses que je ne sais pas faire. Et c'est pour ça que je trouve des solutions. Et à travers ces solutions, je me suis créé un style graphique, si tu veux. Les premiers plans que tu vois toujours en noir, tout ça, ça occupe de l'espace. Et ça amène, inconsciemment, ça amène le lecteur à être voyeur. Tu vois, je le mets par exemple, si je fais une forêt, je vais mettre des gros plans de noir, des feuilles, tu sais, des trucs. qui prennent de l'importance dans l'image, dans le cadrage de l'image. Et au fond, je

0: mettre les personnages qui sont en train de faire quelque chose, de dire quelque chose. Et c'est comme si j'invitais le lecteur à être derrière ce premier plan, de tirer les feuilles, de tirer les branches pour voir, pour ne pas être vu par, évidemment, les protagonistes du fond, là-bas, et puis d'écouter ou de regarder, tu vois. Et ça, c'est... Voilà, alors, c'est pas des trouvailles en soi, mais ça a été une manière de raconter les choses, et il y a beaucoup de gens qui font référence à ça en disant, oh, j'aime bien la mise en scène de Loisel, c'est toujours très... Oui, c'est très... Mais parce que je suis incapable de faire un truc...
1: En fait, t'es pas le premier à me dire ça. Est-ce que parfois, c'est aussi la faiblesse qui fait le style?
0: Ah ben, complètement. Mais c'est ça, c'est la fragilité, c'est la faiblesse. D'une faiblesse, d'une lacune, tu vas en faire une force. Et c'est ça qui fait que tu as un style à l'arrivée, tu vois. Je donne un exemple comme ça, je ne connais pas suffisamment le personnage, mais prenons un type comme Tardi. Tardi, c'est quand même, il a un dessin quand même particulier, identifiable dès le premier coup, tu vois. Il est venu au dessin par des influences de Pratt, et puis sûrement d'autres gens que je ne connais pas, mais il a réussi à faire quelque chose d'intéressant. Et c'est pas... Je pense pas que ce soit un virtuose du dessin. Je pense pas. Comme moi, je suis pas un virtuose du dessin. C'est simplement que il a trouvé ses solutions, il a trouvé son style, et c'est vraiment, vraiment, vraiment intéressant. Moi, j'aime bien ce que fait Tardi, par exemple, toi, parce que justement, je reconnais je connais sa force, mais qui viennent, je pense, de ses faiblesses.
1: Est-ce que dans cet atelier un peu bordélique, dans ton rituel de dessin, de travail, tu es au contraire assez organisé, c'est-à-dire
0: non.
1: Comment tu travailles? Tu viens bosser quand tu as envie, n'importe
0: oui,
1: quand,
0: oui, oui, je suis
1: ou
0: pas
1: t'as
0: du...
1: une vraie rigueur?
0: Non, je suis absolument pas rigoureux. Le mot discipline, mais je suis allergique au mot discipline, tu vois. J'ai des boutons. Mais quoi qu'il en soit, tous les jours, je suis dans mon atelier. Alors, je vais à 9h, à 10h, 11h. Et j'aime bien m'asseoir dans mon fauteuil, j'aime bien regarder, j'aime bien... Je bidouille. Ce que j'aime beaucoup quand je suis, c'est de prendre une feuille, tu vois, une feuille, n'importe quelle feuille là, tu vois, t'as une feuille ici, et là, cette feuille là, hein, peu importe le truc qu'il y a dessus, c'est des croquis comme ça, je vais la prendre, et puis je pars, voilà, comme j'ai rien à foutre, alors, et je peux très bien avoir des bons dessins, des bons dessins, un truc intéressant à exploiter sur des feuilles comme ça. Je pense que la feuille blanche, la belle feuille blanche, tu sais, le beau canson, le papier d'art, ça doit me terroriser, toi. Parce que je me rends compte que je n'aime pas aborder un dessin sur une belle feuille. Alors évidemment, quand je suis sur ma planche, c'est une belle feuille quand même. Je ne prends pas du papier à machine pour faire mes planches. Mais bon, c'est du papier ordinaire hein, aussi. Hein, c'est du Clairefontaine, tu vois. C'est pour te dire que c'est vraiment le bas de gamme. Et on s'en fout de la qualité du papier. Ce qui est important, c'est ce que tu y mets dessus, quoi, dans ton dessin. Et du moment que l'encre accroche sur ton papier, c'est bon, quoi. Et donc, oui, pour revenir à ce que je te disais tout à l'heure, moi, j'aime bien travailler sur des bouts de papier qui traînent, une vieille enveloppe, un machin, et je les conserve. Parce que je dis, ah, tiens, là, c'est intéressant. Parce que j'ai pas de, il n'y a pas d'enjeu, quoi, tu vois. Donc, ton papier, tu l'as là, tu dis, oh, tiens, tu l'as, je le fous en l'air, toi. Ça, c'est bon, ça. Moi, j'aime ça.
1: Alors, chers amis auditeurs, un original de Loisel vient devant moi partir dans la poubelle.
0: Il y en a plein, je vais te dire. Je me rappelle, il y a une époque, j'habitais à Perros-Guirec, et j'avais, il y a une dame qui vient me voir et qui me dit, ah, vous savez, mon fils est vraiment, oh, il est venu chez vous dans votre atelier à l'époque, oh, il était subjugué, etc. Et il m'avouait que il faisait mes poubelles quand je mettais mes poubelles. Il allait fouiller, j'habitais dans une impasse, et il fouillait pour récupérer des bouts de machin, quoi. Alors, je sais pas ce qu'il a récupéré, mais enfin, peu importe. C'était amusant, ça.
1: On a le... T'habites à côté d'une église, hein, faut croire, parce qu'on a le... Oui. Ça sonne midi.
0: Ça sonne...
1: 11h, peut-être.
0: Oui, 11h.
1: Est-ce que des fois, quand ça sonne, tu dis, là, c'est bon, j'ai assez bossé pour aujourd'hui?
0: Non, j'entends rarement, je fais pas attention à ça.
1: Je reviens à ton travail. Est-ce que quand tu es à cette table où tu es actuellement, est-ce qu'il y a quand même un moment où tu prends une planche où faut tracer des cases?
0: Ah oui, bien sûr. Bien sûr. J'ai l'air de... au travers de ce que je te raconte, j'ai l'impression d'aller au charbon. Non, pas du tout. Je suis toujours très bien. Je prends ma feuille, je la trace, je la découpe, j'ai fait mon petit storyboard vite fait, toi. En général, je te montrerai peut-être. Enfin bref, peu importe, je ne l'ai pas là, il faut que je me lève, donc que je quitte le micro.
1: Mais on reste ici.
0: Et tu ne vas pas être content. Je fais un petit crobar vite fait. Je dis, tiens, j'ai combien sur mon truc? J'ai cette image, donc je me dis, ah là, je vais avoir une grande image ici. Là, ça va me prendre des petites images, tiens. Ah, puis là, je vais en faire là, ici deux, c'est pas mal. Donc voilà, alors je vais faire vite fait. Je dis là, ici, je la ferme. Ici, je vais me mettre un gros plan d'arbre noir, parce que j'ai pas envie de m'emmerder à dessiner des trucs. Puis voilà, et dès que j'ai ça, ça y est, ça va me prendre 5 minutes. Et puis, dès que j'ai ça, je prends une feuille, je fais mes cases, crac, crac, crac, et puis je commence, quoi, tu vois,
1: c'est pas... Est-ce que c'est pas, quand tu fais un album long, comme par exemple La Quête de l'Oiseau du Temps, le dernier tome que tu es en train de faire en ce moment, est-ce que justement, c'est très séquencé ton travail? Est-ce que d'abord, on commence par un scénario écrit, puis un storyboard?
0: Oui. Alors d'abord, on fait toujours le scénario là, sur le canapé, là-bas, avec Serge Le Tendre, on est assis, puis face à face, on fait notre partie de ping-pong, quoi, tu vois. Alors, bon, il y a tel et tel, il se passe tel et tel truc. Ah non, c'est pas bon. Enfin, voilà, c'est une partie de ping-pong, quoi. D'ailleurs, t'as une très bonne émission qui est sur YouTube, où c'est la naissance de la Quête de l'Oiseau du Temps. Et je crois qu'ils ont fait 4 ou 5 épisodes de 20 minutes. Et on raconte tout ça, toi. Alors, voilà, c'est l'évolution de notre travail sur la Quête de l'Oiseau du Temps. Enfin bref, pouf, pouf, fin de parenthèse.
1: Donc scénario avec Serge, pour le coup.
0: Oui, ah oui, mais toi, voilà, c'est ça.
1: Avec Serge Le Tendre.
0: Et ça, c'est une partie très agréable, ça.
1: Et oui, c'est là qu'on invente l'histoire.
0: Et on invente l'histoire, on la tricote, on la détricote, on la retricote, on la peaufine, tout ça. Et ça, c'est formidable. Et quand on a fini, on est content. Et c'est jamais fini, parce que moi, quand je commence à faire les planches, que je les dessine, évidemment, déjà... Entre ce qu'on a écrit et découpé, moi je rechange certains trucs, tu vois. Je dis, ah tiens là, je vais rajouter une image en plus parce que je pense qu'on comprendra mieux. Ou bien je vais en enlever une, ou bien de deux images, je vais en faire qu'une, tu vois. Voilà. Et puis bon, ben évidemment, quand tu es sur le terrain, il y a un dialogue qui te vient, tu dis, ah ouais, tiens, il pourrait dire ça ou faire ça. Voilà, donc je le fais. Puisque je suis en même temps co-scénariste, bien sûr que je le propose à Serge. Et puis Serge dit, ah ouais, c'est bien. Ah oui, mais tu crois pas qu'on pourrait peut-être mettre autre chose? Enfin voilà, on tricote toujours l'histoire.
1: Tu bosses toujours de la même façon avec tes scénaristes, que ce soit Serge Le Tendre ou Jean-Blaise Gian, par exemple. Est-ce que tu interviens toujours, en tout cas, sur le scénario à un moment?
0: Alors, qu'on sache une chose. Avec Serge, on est... co-scénaristes tous les deux, à part égale. Moi, j'ai toujours, depuis le début de la quête, j'ai toujours participé au scénario, même si c'était pas notifié dans les albums. Par exemple, pour Jean, c'est l'inverse. C'est moi qui l'invite à venir dans mon truc, parce que je me suis dit, j'ai pas le temps de le faire. Jean c'est le cousin de ma femme. Donc, qui est passionné par la bande dessinée, qui a toujours rêvé d'en faire. Donc, moi, il y a une trentaine d'années, je l'ai amené à participer au premier scénario, qui était un truc dans la bande à Renault, tu vois. Donc, c'est 3 pages ou 4 pages, je ne me souviens plus. Donc, j'ai dit, écoute, regarde, moi, j'ai une idée, est-ce que tu veux qu'on la tricote ensemble? Au niveau du scénario. Donc, c'était un moyen de lui d'accrocher les wagons. Et quand on a fait Le Grand Mort, bon, moi j'avais déjà le scénario grosso modo, je me suis dit, j'ai pas envie de me taper ça, Le Grand Mort, tout seul. Tiens, je vais demander à Jean-Blaise si ça l'intéresse qu'on le fasse à deux.
1: On sent que t'aimes bien ce compagnonnage finalement, de travailler à plusieurs, le ping-pong dont tu parlais. Il y a guère finalement dans ton œuvre, il y a guère que Peter Pan que t'as fait complètement seul.
0: Oui, exactement. Oui, il y a Peter Pan, Mickey. Voilà, c'est ça. Mais alors, c'est soit par copinage. J'ai souvent des copains qui me disent, ah putain, Régis, j'aimerais bien qu'on bosse ensemble. Évidemment, si on bosse ensemble, c'est que on me propose la casquette de scénariste, tu vois. Ok, alors bon, il me dit, t'as pas des petits scénarios, des idées? Alors j'ai toujours des idées que je note comme ça, je note sur un... C'est comme ça qu'un Magasin Général est né, hein, quand Jean-Louis m'a proposé, avait très envie, il a dû te raconter l'histoire, il avait très envie qu'on fasse un truc ensemble, parce qu'il voyait que moi, je souffrais sur la finition de mon dessin, et lui, il souffrait sur la mise en scène, tout ça. Il fallait bien qu'on raconte quelque chose. Oui, on va travailler ensemble, mais qu'est-ce qu'on va faire? Et donc, je lui ai parlé de cette histoire, de ce qui est devenu Magasin Général. Au départ, je lui racontais le propos, il me dit « Ah, super, c'est ça qu'il faut qu'on fasse ». Et c'est là qu'il me dit « Et si on le faisait, on habitait au Canada, et si on le faisait au Québec ?» Comme c'était une histoire intemporelle et puis qui était calée entre les années, entre les années 20 et années 50, je lui dis « Ah ouais, c'est une bonne idée ». Et c'est comme ça qu'est né... Et évidemment, moi j'avais initié le projet, l'histoire, mais on l'a tricoté ensemble, on l'a fait ensemble. Mmh. Après, si tu veux, c'était vraiment 50-50, parce que avoir des idées, des bonnes idées pour un scénario, c'est bien, mais le développer, ton scénario, ça c'est une autre paire de manches. C'est pas, tu sais, des idées, tout le monde en a. Hein. Par contre, de les amener à terme, ça c'est déjà beaucoup plus difficile. Et donc on a tricoté ça avec Jean-Louis, quoi. Et vraiment, on était côte à côte et puis on faisait le scénario ensemble, quoi.
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1: On va y revenir à Magasin Général et globalement à chacun des grandes étapes de ta carrière. Je veux qu'on revienne au tout début. Alors, tu es né dans les Deux-Sèvres, c'est là que tu as grandi.
0: Je suis né quelque part. Non, je n'ai pas grandi là parce que mon père était militaire.
1: Ah oui, tu voyageais beaucoup.
0: Ah oui, voilà. Moi, je ne me rappelle même pas des Deux-Sèvres. J'y suis né et je pense qu'à l'âge de 2 ans, mes parents... Mon père a été muté en Allemagne, donc on est parti en Allemagne. Je suis resté 9 ans ou 7 ans en Allemagne, je ne me souviens plus, dans différentes villes. Après, je suis allé dans les Vosges, après, je suis allé à Grenoble. Après, enfin, voilà. Donc, j'ai beaucoup voyagé.
1: Tu as continué, d'ailleurs, tu as beaucoup déménagé ensuite, une fois adulte. Il n'y a pas d'endroit où tu t'enracines.
0: Non, j'ai pas d'attache particulière. C'est sûrement lié au fait d'avoir vécu cette enfance toujours à droite, à gauche, tu sais, de déménager en pleine année scolaire. Tu sais, tu es là, tu commences à te faire des copains. Puis paf, il faut que tu repartes dans un autre truc. Je ne dis pas que j'étais timide, loin de là, mais tu sais, quand tu es gamin, il faut te faire ton trou. Alors, en pleine année scolaire, moi, on me foutait toujours au fond. Donc, je n'étais pas très brillant à l'école.
1: Et est-ce que cette vie où finalement tu as eu du mal à avoir des copains, comme tu disais, c'est ce qui fait que la lecture a été assez rapidement importante et que tu t'es beaucoup intéressé très jeune à la bande dessinée?
0: Ouais, sûrement, mais alors, avant, on lisait des illustrés, tu sais. C'était Hakim, Zambla, Black Le Rock, Tartine, tous ces petits trucs italiens, là. C'est ce qu'on appelait les illustrés, les petits formats.
1: Et toi, c'était plutôt ça que Tintin Spirou?
0: Ah oui, moi, j'ai jamais acheté un Tintin et Spirou, ni à Mickey, d'ailleurs. Acheté. On n'a pas d'argent de poche, jamais acheté. Donc moi, je faisais des échanges, je faisais des petits dessins. Je faisais la tête à Tom et Jerry, à Bugs Bunny, à Mickey, à Donald, à des petits dessins comme ça. Et que j'échangeais à l'école, j'ai échangé contre des illustrés. Alors, je revenais des fois avec un paquet d'illustrés.
1: Tu étais professionnel du dessin dès ton enfance.
0: Déjà un businessman, tu vois. et c'est vrai que je faisais beaucoup de trucs comme ça, puisque je ne pouvais pas les acheter. Et mes frangins, pareil, on était issus d'une famille qui n'était pas très aisée. Voilà, donc on n'avait pas de quoi payer, quoi que ce soit. Enfin, à ce niveau-là, quoi. Donc, tu fais comme tous les gamins, tu fais des échanges, hein.
1: Et si les gamins te filaient leurs illustrés contre tes dessins, c'est que tes dessins étaient pas mal.
0: Oh, mais c'était des petites... Puis quand t'es gamin, t'as pas la culture du dessin, tu sais pas si c'est bien ou pas bien. Alors moi, je recopiais, hein. Je voyais une tête de Mickey, je refaisais la tête de Mickey avec un crayon couleur. C'était grand comme ça, ou Popeye, enfin, peu importe, les personnages qui me plaisaient. Et les gamins en question avec qui je faisais du troc, j'étais content, toi, pour eux, c'était... C'était magique, j'étais un magicien, tu vois, parce que, évidemment, quand tu fais du dessin, quand t'es gamin, et surtout quand tu sais pas dessiner ou que t'as pas eu ce goût-là, j'ai toujours voulu faire du dessin. Et voilà. Et puis c'était peut-être mon moyen d'évasion. Je sais que il y a eu un moment dans ma vie, c'était le jeudi, parce que le jeudi on bossait pas, il y avait pas d'école. Mais là maintenant c'est le mercredi. Et il pleuvait ce jour-là. Et j'étais avec un copain. J'étais dans une ville qui s'appelait Charmes. C'était dans les Vosges. Et quand il pleuvait, ben écoute, on est resté chez moi et puis on a dessiné ensemble. Et on dessinait, j'avais une couverture, j'avais deux ou trois Mickey comme ça, et il y avait une couverture de Mickey, je me souviens, c'était Donald qui était en train de pêcher, je dois l'avoir quelque part, enfin peu importe. Et donc on dessinait, on était côte à côte et on dessinait la même couverture. Et quand on a eu fini, je me suis bien rendu compte que quand même, j'étais bien meilleur que lui et tout. Et c'est là que j'ai dit, ça a été le déclic. J'ai dit, je devais avoir 9-10 ans, tu vois. Ça a été le déclic. Et j'ai dit, je me suis dit, là, je vais faire la bande. Je veux faire du. C'était surtout du dessin animé que je voulais faire. J'étais fasciné par le dessin animé. Là, je vais faire de la bande dessinée.
1: Il paraît que tu as même écrit à Pierre Tchernia pour avoir qui présentait une émission sur Disney à l'époque, pour avoir le contact de Walt Disney quand même.
0: Ça allait loin. Et je lui avais envoyé un dessin. Je me souviens, la dernière fois que j'y pensais, j'avais fait une tête de loup avec un os et le personnage s'appelait Crocos. Toi, c'est pour te dire, je me souviens de ça. J'avais dû lui envoyer ça et donc il m'avait envoyé une lettre. Très gentille lettre, et en me disant que il y avait le terme chevronné, je me souviens, pour être un dessinateur chevronné. J'ai dit, mais qu'est-ce que ça veut dire, ça, chevronné? J'ai regardé dans le dictionnaire, j'étais gamin, hein, vraiment, chevronné, j'ai dit, ah, la vache, ça veut dire ça, il faut que je fasse encore des commandes, et il faut que je travaille encore, quoi. C'est amusant, ça.
1: Tu te souviens de ta première bande dessinée? Parce que tu disais, j'ai beaucoup dessiné, mais à quel moment tu racontes, par contre?
0: Je dois avoir 15 ans, quoi, 14-15 ans, ouais. Là, je fais des bandes dessinées.
1: Qui raconte quoi ?
0: C'était surtout des histoires de Donald. Voilà, je savais pas du tout comment on faisait une BD. Enfin, je voyais les résultats, évidemment, dans le bouquin. Mais moi, je travaillais sur des formats raisins, tu vois. Je faisais même pas de marche, c'était plein pot. T'avais des images énormes, c'était fou, quoi. Et j'avançais là-dedans, ça devait être très mauvais. C'était très mauvais, d'ailleurs, parce que je les ai gardés, ces trucs-là. Quand je les regarde, je dis, oh là là là là là là. Mais bon, j'avais 14 ans, 14-15 ans. Mais ça veut dire que 14-15 ans, tu peux très bien dessiner aussi. Hein. Il y a des gens qui dessinent très très bien. Et moi, je dessinais, j'avais la passion. Je pense pas que je dessinais très bien. J'avais le sens de la narration, j'avais tous ces trucs-là. L'envie de raconter une histoire, mais c'était une histoire de Donald avec des vampires. Voilà.
1: Alors, il y a souvent des auteurs ou des autrices qui me disent, quand on fait de la bande dessinée, quand on est adulte, c'est qu'on est un enfant qui n'a pas arrêté de dessiner, parce que beaucoup d'enfants, malheureusement, arrêtent à un moment de dessiner.
0: Ah ben c'est ça, oui, c'est ça que je te dis, oui, il faut avoir la passion, le déclic.
1: Mais est-ce qu'il y a un moment au-delà de ce moment d'adolescence, tu dis ta vocation est arrivée vers 10 ans, où tu dis là je vais quand même vraiment faire. Donc on monte à Paris, comme on dit à l'époque, en 72, tu arrives à Paris, là tu as une vingtaine d'années.
0: Oui, ouais, mais je suis venu à Paris pour présenter mes dessins bien avant, parce que j'ai arrêté l'école, j'avais pas encore 17 ans, hein, je devais rentrer en seconde, mais j'avais eu. Alors je raconte souvent cette anecdote, mais je vais faire court. J'avais un voisin à côté de chez moi, j'habitais dans le sud de la France, du côté de Cavaillon, et j'avais un voisin. Il se trouve que ce voisin, qui était un type formidable pour moi, qui considérait mon travail, qui m'encourageait, c'était un monsieur d'un certain âge, il devait avoir 70 ans, tu vois. Il regardait, et il avait un fils qui était toujours en vadrouille à droite à gauche à Paris, enfin bref. Ce fils-là, son meilleur copain, c'était un mec qui était rédacteur en chef de Mickey à l'époque. Enfin, incroyable! Il me dit, écoute, quand je vois mon copain, j'amène tes dessins et je lui montre et puis on verra ce que ça donnera. Et ça, c'était en 68. Donc 68, il y avait les événements de 68. On savait pas si ça allait repartir au mois de septembre. Donc mon rendez-vous à Paris recule à chaque fois et toujours reporté plus loin. Et en fait, je réussis à avoir ce rendez-vous, je pense, au mois de novembre. Et entre-temps, j'ai raté mon, mon entrée au lycée, tu veux, en seconde, j'étais pas très en avance. Hein, je veux dire, j'allais avoir 17 ans et je rentrais en seconde, toi, c'est pour te dire. J'étais pas très très bon en études. Et donc, quand je suis arrivé enfin chez Disney, j'étais persuadé qu'ils allaient m'embaucher. Moi, tu vois, je doutais de rien, tu vois. Et là, évidemment, alors je rencontre le studio, on est très gentil quand même, on a un gamin de 16 ans face à des dessinateurs chevronnés, ceux-là. Et là, on commence un petit peu à me démolir. Mais ils auraient pu très bien me prendre comme apprenti, tu vois. Mais il y a un moment, la question fastidique, tu as fait l'armée, en fait ? Enfin, tu as fait l'armée, non, je n'ai pas fait l'armée.
1: Et oui, la jeune génération oubliait ça, mais...
0: Et voilà, il fallait faire l'armée. Et là, tu avais quand même un an, oui, c'était un an ou un an et demi, où tu étais, bon, tu étais plus... je crois que c'était un an et demi. Et quand j'ai eu 18 ans, c'est passé à un an. Et j'ai dit, ben non, je sentais qu'ils n'allaient pas s'emmerder à prendre en charge un gamin pour qu'ensuite il disparaisse pendant un an et demi ou un an à l'armée. Donc voilà, bon, merci, je suis reparti dans le sud de la France, tu sais, je travaillais, je vis décharger des camions pour pouvoir me payer mon voyage et pour pouvoir me payer une ou deux nuits à l'hôtel. Et donc en sortant, alors là j'étais dépité, j'ai dit merde. Et là il y a un kiosque à journaux, c'était sur les Champs-Élysées à l'époque, Mickey était sur les Champs-Élysées. Et là je vois dans le kiosque à journaux deux bouquins de Mad Magazine. Enfin, c'était des pockets que j'ai toujours d'ailleurs. Des pockets, il y en avait un sur Jack Davis et l'autre sur Wallace Wood. Et c'était des pastiches de bande dessinée. Et là, je regarde ça, et là vraiment, j'ai la révélation. Je reviens chez moi, j'abandonne Mickey et ses copains, et là, je me mets à me lancer dans ce type de dessin. Donc, de Wallace Wood et Jack Davis.
1: Ce qui est marrant, c'est que tes influences, contrairement à beaucoup d'auteurs de ta génération, n'est pas du tout le franco-belge.
0: Non, pas du tout. Non, et j'admire Astérix, j'admire... voilà, mais je sais pas. J'aimais bien le côté agressif qu'il y avait dans le côté, justement, les dessinateurs de Mad, Jack Davis et Wallace Wood, c'était très agressif, très... ça y allait, quoi. Et ça, j'aimais bien ça, toi. Alors que, bon, Franquin, c'est plutôt le mouvement formidable, mais c'est pas... En aucun cas, c'est agressif. Et Astérix, pareil, c'est un dessin flamboyant, merveilleux, où moi, j'apprenais, je faisais mes gammes des mains, si tu veux, en essayant de recopier les mains d'Astérix, enfin, qu'il y avait des personnages dans Astérix, notamment des mains un peu plus réalistes de César, tu vois, où tu avais vraiment des superbes mains... voilà, donc je faisais des gammes. Enfin, d'ailleurs, je les ai encore ces feuilles-là. Alors, je faisais, je recopiais les mains quand je faisais toute une.
1: Un vrai autodidacte.
0: Ah, complètement, oui, complètement autodidacte.
1: Il n'y a jamais un moment où tu étais dans une académie de beaux-arts.
0: Non. J'avais pris une fois, j'avais pris un abonnement. C'était la fameuse Artist School. C'était fait par des gens comme des illustrateurs, comme Rockwell, comme Facette, comme... Enfin, il y avait toute une... Alors, j'avais des bouquins magnifiques, tout ça. Et j'avais pris ça pour que mes parents puissent continuer à toucher les allocations familiales, tu vois. Parce que, évidemment, j'étais plus à l'école. Et ça, c'était très tôt. Hein. Et voilà. Donc, alors, évidemment, j'ai dû faire 3-4 cours. Mais c'était... Ça ne m'intéressait pas. Il fallait que je fasse des portraits. Il fallait que je fasse une potiche, du plâtre. Enfin, tu vois, des dessins de plâtre. Mais moi, c'était de la BD que je voulais faire, toi.
1: Alors, en même temps, tu arrives à une époque à Paris où la BD est encore considérée comme un art un peu mineur. Mais en même temps, c'est une époque ultra foisonnante. Au début des années 70.
0: 70,
1: ouais. C'est la période où tout explose. Où tout explose. Tu es arrivé quand même à la
0: voilà,
1: même période.
0: Voilà, c'est ça. Moi, j'arrive en 72, le 2 janvier 72. Et là, voilà, j'arrive avec mon carton à dessin.
1: Comme dans les films. Tu descends de ton train avec ton carton. Et tu pars à l'aventure.
0: J'avais une poêle.
1: Une poêle, ah ben oui.
0: Une poêle, évidemment. Va savoir pourquoi. Alors, est-ce que c'est un rêve, un fantasme? Je ne sais pas. Je ne sais pas. Mais j'avais une poêle. Donc voilà. Et j'avais quelqu'un qui m'avait donné l'adresse d'un copain, parce que je ne savais pas où aller. Hein. Et ce type-là était photographe, voulait faire de la photographie. Et donc je suis allé sonner chez lui, il était dans un petit meublé. Et donc je suis arrivé, j'ai dit bonjour, je suis Régis. Ah, il se rappelait, parce qu'avant il n'y avait pas de téléphone, toi, tu écrivais. Ah oui, un tel m'a parlé de ton éventuelle visite. Bon ben rentre. Et donc j'ai couché chez lui, il était en train de manger une boîte de couscous Garbi, je me souviens. Il me dit voilà, écoute, assieds-toi, puis on va partager ça. Et voilà. Et donc il me dit demain matin, on ira voir ma logeuse pour voir s'il lui reste une chambre. Et donc j'ai trouvé une chambre, et il y avait une chambre. Et voilà. Et donc je suis resté là. Puis après, on a cohabité avec ce type-là parce que ça nous coûtait moins cher.
1: Et t'as commencé à gagner ta vie avec le dessin à ce moment-là ?
0: Ah ben tout le temps, j'étais là pour gagner ma vie avec le dessin. Ça a été très long. Hein. Au début, je faisais cette première année, il fallait bien que je gagne ma vie. Je faisais du gardiennage de prise unique. Le week-end.
1: Vigile, quoi.
0: Hein ?
1: Vigile.
0: Voilà, vigile. Bon, j'étais dans les sous-sols, mais c'était bien parce qu'il n'y avait personne. Donc je dessinais et puis j'étais censé, toutes les heures ou toutes les deux heures, sortir avec ma lampe électrique et puis faire le tour du magasin pour voir s'il n'y avait rien du tout, quoi. Bon, ok. J'ai fait ça pendant un mois. Enfin, un mois le week-end. Donc j'ai fait ça 4-5 fois, pas plus. Et après, je me suis dit, attends, c'est pas possible, il faut que je gagne ma vie. Donc, je faisais des petites annonces, tout ça. Et puis là, je vois des mecs qui vendaient des poulbeaux, tu sais. Alors, le jeu consistait à avoir ta pile de poulbeaux, d'arrêter les gens dans la rue en disant, vous habitez le quartier, qu'on te dise oui ou non, ils avaient gagné un poulbeau. Tu leur filais dans la main un poulbeau. Et puis tu leur laissais faire trois pas. Ah, merci. Tu allais dire, oh, écoutez, vous savez, je suis étudiant, je gagne ma vie avec ça. Alors le mec, évidemment, ou la femme te redonnait son poulbeau en disant ciao. J'ai fait ça toute la matinée, j'en avais pas vendu un seul. Et voilà, puis j'allais regarder, je me souviens, c'était le Figaro. Je faisais toutes les petites annonces pour voir. Et là, une annonce formidable, un truc de rêve d'enfant. Société de dessin animé cherche. Comment animateur, décorateur et gouacheur, traceur. Et moi, je rêvais de faire du dessin animé. C'était mon premier amour, c'est le dessin animé, tu vois. Et là, je dis, c'est pas possible, putain, je vais tout de suite dans une cabine téléphonique, je téléphone en question. Le mec, il me dit, ok, vous pouvez passer quand vous voulez. Je lui dis, quand ? Aujourd'hui, là. Oui, oui, mais venez à 3 heures. Je vais retrouver mon responsable de poulbeau, là. Je lui ai refilé sa pile de poulbeau. Et je lui dis, bon, salut, je me casse. Et donc, j'ai passé un test pendant 3 jours dans cette petite société de dessin animé qui s'appelait, je me souviens, les Compagnons d'Images, qui était un truc complètement loufoque. Et voilà, et donc, j'ai passé mon entretien, pas mon entretien, j'ai fait un essai. Tu sais, il était là, il m'a regardé, il me dit, ouais, bon... les animateurs, on a ce qu'il faut là, parce qu'il y a décorateur. Tu sais faire ? Bien sûr. On va faire un essai. Donc il me fait faire un essai. Alors il me dit, il regarde comme ça, il me dit, tiens, il y a un tube de gouache là. Tu vas faire ça tu prends ce tube de gouache, tu le mets sur un plancher et tu mets derrière une tapisserie d'Aubusson. Bien. Il me donne une place, je dessine avec le groupe d'illustrateurs. Alors, il y avait, je me souviens, un vieil illustrateur qui avait travaillé chez Paul Grimaud. Tu sais, tu sentais que le mec était alcoolo, il y a un pif comme ça. Serge, il s'appelait. Mais très gentil, puis qui connaissait les ficelles du métier. Hein. Il me dit, t'inquiète pas, on va t'aider, tu vois, on va t'aider. Et donc, j'ai fait mon truc, et au bout d'un moment, le gars, il me dit, bon, c'est bon, t'es engagé. Voilà, et donc j'ai travaillé trois mois là-dessus. Je te raconte pas tous les épisodes parce que c'était complètement rocambolesque. Et donc, à partir de là, je n'étais toujours pas dans la bande dessinée. Mais puis après, j'ai eu... je connaissais quelqu'un, justement, dans ce studio, qui, lui aussi, rêvait de faire de la bande dessinée, et qui connaissait Pif, qui avait été chez Pif. Il me dit, viens chez Pif, tu vois. Il cherche peut-être un dessinateur. Je suis allé chez Pif. Et là, je rencontre, je monte mon book. Le mec, il me dit, on va vous faire un essai pour Pifou. Pifou poche. Ok, j'étais prêt à prendre tout et n'importe quoi, tu vois. Et donc, je fais mon essai. Deux jours après, je reviens chez Vaillant pour montrer mon truc. Elle me dit, c'est bon, commencez quand vous voulez. Je lui dis, je commence à penser. Je dis, attends, là, si tu mets le doigt là-dedans, t'es mort, tu vas passer ta vie à faire du pifou. Et j'avais pas spécialement envie de faire du pifou, tu vois. Ah, je suis désolé, je peux pas, là. Laissez-moi le temps de répondre à votre demande là, parce que je me suis évidemment, j'attends aussi une réponse d'un autre truc. Tu vois bien, faites comme vous voulez. Et évidemment, je les ai appelés en disant j'ai une place ailleurs, alors que j'avais rien du tout, toi. Mais je me suis dit, si je fais ça, ça va être très difficile pour moi de revenir en arrière, tu sais. De fil en aiguille, j'ai fait un petit truc par-ci, un petit truc par-là. Puis après, quand tu rencontres une famille, si tu veux, de copains, alors là, j'ai rencontré le tendre et en 73, parce qu'il y avait...
1: D'ailleurs génial, vous bossiez toujours ensemble.
0: Ouais, voilà. Alors ça a commencé comme ça, c'est que Mézières et Giraud faisaient des rencontres. C'était pas des cours, hein. Tout le monde dit, les cours de Vincennes. Non, pas de cours. On avait des locaux. Vincennes prêtait une classe, donc un local à Mézières et Giraud pour rencontrer des dessinateurs et puis pour les... Pour les corriger, tu vois, c'était juste, il n'y avait pas de paperboard ou de choses comme ça, c'était juste le mec qui était assis et qui regardait ton travail, il dit, c'est pas mal ça, mais alors là, fais attention à, ici, là, toi, t'as une interférence, là, moi, toi, si j'aurais été à ta place, j'aurais mis cette image avant l'autre, enfin, toi, voilà, des ajustements comme ça. Et donc, moi, j'avais affaire toujours à Mézières, et qui était très bien, parce que...
1: Il paraît qu'il était assez, assez direct.
0: Assez direct. Alors, assez
1: mais bienveillant.
0: Direct. Oui, mais tout à fait. Jean-Claude, pendant très longtemps, après, très longtemps. Il aimait bien mon dessin. Il aimait bien mon dessin, mais il aimait pas du tout mon scénario. Puis alors, il avait une aversion contre tout ce qui se passait dans le corps humain. Et moi, c'était un truc qui se passait dans le corps humain. Des petits personnages qui se baladaient dans le corps humain, les poumons, les machins, les artères. Toi, c'était un peu comme Le Voyage fantastique, tu sais, ce film.
1: Film de Richard Fleischer.
0: Fleischer, exactement. Il faut que tu trouves un scénariste. Tiens, justement, il y en a un qui vient de temps en temps, là, et il parlait de Le Tendre. Puis je le vois, je cherche, et il n'était pas là ce jour-là, ce Serge. Alors, donc, il me file son adresse, donc il n'y avait pas de téléphone encore. J'écris à Serge, je dis, voilà, Mézières m'a donné ton adresse, parce qu'éventuellement, on pourrait se voir. Donc, OK, on se file un rendez-vous, tu vois. Et là, je monte, mais c'est 7 étages, il habitait dans une petite chambre de nonne, et là, il y a un papier avec une punaise en disant, je suis désolé, Régis, mais il a fallu que je m'absente, et je suis chez un type, telle adresse, il s'appelle Patrick Cotias. Je suis allé à l'adresse en question, Patrick Cotias, et c'est comme ça que j'ai rencontré Patrick Cotias et Serge dans son atelier. Et Serge, ce jour-là, il me dit, j'ai une idée, là, d'un truc qui s'appellerait La quête de l'oiseau du temps. Il avait déjà le titre. Et il avait une vague idée de trucs. Et moi, je sortais, j'avais vu, il me parle d'un vieil archer aveugle qui tire sur un oiseau, enfin bref, etc. Et moi, je lui dis, pourquoi un vieil archer, un vieux vieillard, pourquoi on ne ferait pas un enfant, tu vois, ça donne un côté un peu... Et puis je lui dis, écoute, on pourrait faire un enfant un peu style particulier. Je venais de voir Délivrance, tu vois, avec ce joueur de banjo, tu sais, ce... Et là, je lui fais ce petit croquis. Je lui dis, tu vois, on pourrait peut-être faire un personnage au style comme ça. Ah ouais, ce serait bien de faire un enfant aveugle plutôt qu'un archer aveugle, un vieillard aveugle. On va faire un enfant. Voilà. Et c'est comme ça qu'on a commencé à tricoter le machin.
1: Dès la première rencontre.
0: Hein?
1: Quasiment dès la première
0: rencontre. Ah oui, la première rencontre.
1: Ah, c'est incroyable.
0: Première rencontre, il me rappelle 73. Bon, on tricote des trucs, on se voit. Mais j'étais plus d'ailleurs, j'avais plus eu de feeling avec Patrick Cotias, toi. Et puis alors, il se trouve que Patrick Cotias habitait à 500 mètres de chez moi, quoi. C'était un hasard. Et donc, je voyais beaucoup Patrick. Alors, avec Patrick, on a raconté beaucoup d'histoires, on a fait des scénarios de films, enfin, on a vécu des tas de trucs formidables, tous les deux. Beaucoup plus qu'avec Serge. Serge était beaucoup... Il y avait beaucoup de problèmes à cette époque-là. Serge était toujours très, très discret, très en retrait, toujours en faisant la gueule. Il n'était pas heureux dans sa vie, quoi. Donc, je préférais la compagnie de Cotias à cette époque-là, quoi. Cotias qui amène qui lui connaît quelqu'un qui connaît quelqu'un, et puis c'est comme ça qu'on a rencontré Michel Blanc-Dumont, FNUR, les uns les autres. Quand on avait des petits boulots, eh ben on se les refilait. Si t'avais pas le temps de les faire, bah plutôt que de le laisser partir le truc dans la nature, on se repassait les boulots entre copains, tu vois.
1: Et il y a une presse aussi qui est assez foisonnante à ce
0: moment-là. Oui,
1: ce qui
0: oui.
1: permet de pas mal bosser, de faire beaucoup d'illustrations notamment.
0: Ah ben bien sûr, oui. Après des cabochons, je prenais tout, moi, tout. Je gagnais pas ma vie avec la bande dessinée, mais je gagnais ma vie en faisant un petit cabochon ici, à droite, à gauche. J'ai même fait pendant 2 ans ou 3 ans, je me suis vu des couvertures porno. Alors je dessinais pas des couvertures porno, j'ai dû en faire 2, je crois. Mais je faisais la mise en page avec des lettres dessinées à la main, des couvertures porno. Alors ça me rapportait, chaque couverture me rapportait 300 balles. À l'époque, c'était mon loyer, c'était 600 balles. Tu vois, en 2 petites couvertures, je payais mon loyer. Ça, c'était super. Et alors après, ça me permettait de travailler ailleurs. Alors j'ai travaillé aussi pour Absolu, le journal de Claude François. Je faisais des cabochons, je prenais tout ce qui se passait à portée de main. Je faisais même des pub, alors que je suis vraiment pas pub. Et puis, moi je me suis marié très tôt, je me suis marié à 21 ans. J'ai eu un enfant, Blaise, à 21 ans aussi, donc ce qui fait que ma femme, elle était, c'est elle qui assurait la pitance, tu vois, elle était éducatrice spécialisée, tu vois, donc pas grand chose, hein, mais bon. C'était et moi bah je travaillais, j'essayais de placer des trucs, quoi. Voilà, donc ça a été le début comme ça, jusqu'au jour où, avec le tendre, on connaît Rodolphe, et Rodolphe dit voilà, je vais monter avec je sais plus qui une revue qui va s'appeler Imagine. C'était en 75, toi, on aimerait bien avoir une BD dedans à l'intérieur. Et là, on lui propose la quête de l'Oiseau du Temps, première version noir et blanc. Je sais pas, t'as dû les voir. Tu les vois dans les vieux albums. Enfin bref. Et donc, on lui fait 6 pages. Enfin, première fois que je me tape des bandes dessinées un peu réalistes. Voilà, je fais ça. Et comme c'est un trimestriel, le deuxième trimestre, on refait un truc, mais à aucun moment, on est payé. Enfin voilà, on a fait ces 2 trucs, et puis à Rodolphe, on lui a dit, écoute, Rodolphe, on peut pas continuer, parce que il faut bien qu'on bosse. Et c'est là qu'à ce moment-là, moi je rencontre d'autres gens, Taffin, Leroux, Jean-Marc Leroux, et d'autres, et là on monte Max Cabane,
1: Tous
0: Bourrin, voilà.
1: Donc c'est pour ça que la quête de l'Oiseau du Temps est ton de ton, justement, c'est le cas de le dire. Régis, je te propose qu'on parle justement de la quête de l'Oiseau du Temps dans un deuxième épisode de ce podcast, parce qu'évidemment, il est impossible d'aborder une carrière comme la tienne en aussi peu de temps. Mais du temps comme on en a autant qu'on veut, et ben.
0: Mais t'as remarqué que j'étais bavard un peu, hein. Je fais beaucoup de parenthèses, de diversion.
1: Ouais, mais du coup, il y a plein d'anecdotes.
0: Ouais, mais c'est ça.
1: Ce qui rend l'histoire intéressante.
0: Ouais.
1: Donc on reste avec toi en bord de Loire dans ton super atelier pour un deuxième épisode, et en attendant, sans effumer, lisez des BD.
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14: Bonjour à tous. 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Il ne suffit pas de crier au voleur lorsque le forfait est commis. C'est inutile. 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Alors, le voleur pratique son activité de bandit avec la maestria de l'esthète des temps de supercherie, et la victime, dont le droit de se taire et de subir augmente au fur et à mesure qu'elle est dépouillée, n'aurait que ses yeux pour pleurer si elle ne possédait pas en elle l'arme de son sursaut et de sa victoire, la conscience. Elle doit commencer à se manifester le plus tôt possible, savoir se situer et mettre en œuvre mémoire et savoir qui se traduira progressivement en connaissance. La conscience devra s'habituer à se méfier des dogmes et des illusions de la supériorité. Elle devra sentir surtout ce qui est bon pour elle. Ne pas croire aveuglément, mais éprouver, se confronter, affronter. Pour éviter de se faire faire les poches, il est indispensable de refuser et de s'affirmer. « Pas en mon nom » est un bon slogan à mettre en pratique chaque jour. 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
12: Coucou, salut tout le monde, bienvenue à vous. Lundi 14 septembre, j'espère que vous allez bien, que vous êtes en pleine forme en ce début de semaine, que vous avez passé un bon week-end. Les amis, que la journée s'est bien passée hein, de manière générale. Nous, on est là pour vous offrir du bon son, le meilleur du rock, le meilleur de la pop, tant qu'à faire sur Radio Campus 3. Et puis, plein de rendez-vous avec un premier bloc-notes dans quelques minutes. Également, tout à l'heure, le rendez-vous de la M2E. Il va être question de l'actualité ici à la Maison des étudiants, en particulier, bien sûr, des clés de 3 qui ont lieu cette semaine, l'édition 2026 des clés de 3, la grande opération d'intégration étudiante, opération inter-établissement hein, organisée par 3 Champagne Métropole, tous ses partenaires, dont notre asso, la Fédé des étudiants troyens, Radio Campus 3 évidemment. On sera là d'ailleurs, hein, à l'occasion notamment du raid urbain. Voilà, on va faire quelques petits reportages, on va tendre notre micro. Et puis, comme toujours, le lundi, l'actualité littéraire, il sera question, et bien évidemment, de la rentrée littéraire. Ça, ce sera dans la deuxième heure. Bon après-midi avec nous.
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0: On est lundi, tout va bien, début de semaine, avec Radio Campus 3 dans les oreilles, le meilleur du rock, le meilleur de la pop, de l'info, bloc-notes et dans quelques minutes, le rendez-vous de la MDE. On va parler de la maison des étudiants à Troyes.
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0: Jusqu'à 18h, Forum Campus, au-delà, c'est déjà demain. Là, tout de suite, on va parler de la MDE, la Maison des étudiants, et plus particulièrement de ce qui est développé actuellement au sein de la Maison des étudiants. On y est presque d'ailleurs, oui, oui. C'est après-demain, c'est mercredi, jeudi, les clés de Troyes, la grande opération d'intégration étudiante de rentrée inter-établissement avec notamment le raid urbain. On va parler de tout ça avec Clémence dans quelques secondes. Clémence du service vie étudiante de Troyes Champagne Métropole.
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2: Bienvenue dans le rendez-vous de la MDE pour vous présenter l'actualité de la Maison des étudiants sur Radio Campus 3. La MDE, c'est votre maison. Un guichet unique regroupant les principaux acteurs de la vie étudiante. Le service vie étudiante de Troyes Champagne Métropole, l'antenne troyenne du Crous de Reims, la Fédération des étudiants troyens Campus 3, sa radio, Radio Campus 3, et le service de santé étudiante de l'Université Reims-Champagne-Ardenne. Nous mettons à votre disposition un espace de travail avec des ordinateurs, le Wi-Fi gratuit et de quoi imprimer votre travail. Vous trouverez aussi un point CAF et CPAM pour toutes vos démarches. Venez également profiter de la salle de musique. Que vous soyez une association étudiante ou tout simplement étudiant, ne cherchez plus pour vos répétitions. Cette salle est mise gratuitement à votre disposition. Elle est totalement insonorisée et tout équipée. Batterie, piano, synthé, ampli, micro, table de mixage vous permettant de pratiquer sans complexe. La MDE, c'est aussi un lieu de rencontre et d'animation. D'ailleurs, rendez-vous pour l'événement de la rentrée, les Clés de Troyes. Retrouvez-nous mercredi 16 septembre pour le raid urbain, les tremplins, la remise des récompenses et la restitution des clés. Puis jeudi 17 septembre pour la Color Run l'après-midi. À partir de 19h, venez profiter de différents moments à la médiathèque, au musée et à la MDE, suivi de la soirée à la Chapelle Argence. Inscription et programme sur www.clésdetroyes.com. Nous organisons également des petits déjeuners pour les étudiants dans les résidences universitaires. Vous aurez la possibilité de le prendre sur place ou à emporter. C'est gratuit et ouvert à tous les étudiants. Retrouvez-nous mardi 8 septembre de 7h à 9h à la résidence universitaire Crous-Villardouin au 11-13 rue de Québec à Rosières près Troyes. Mercredi 9 septembre de 7h à 9h à la maison des étudiants au 6 rue de la Petite Courtine à Troyes. Et jeudi 10 septembre de 7h à 9h au QG du Crous, 16 place Léonard de Vinci à Rosières près Troyes. Toujours jeudi 10 septembre, nous organisons une réunion d'information santé en partenariat avec l'assurance maladie de 14h à 16h à la MDE. Nous répondrons à toutes vos questions pour vous accompagner dans vos démarches de santé. Nous vous attendons nombreux. Et retrouvez notre actualité sur notre site internet étudieatroyes.fr et sur les réseaux comme la page Facebook étudieatroyes. Voilà, c'était le rendez-vous de la MDE tous les lundis à 7h30, 12h30 et 16h30 sur Radio Campus 3. Bonne semaine et bonne rentrée à tous.
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0: Lolo Mouzard avec vous, Forum Campus, et super heureux en plus à l'idée de vous retrouver également ce soir. C'est vrai qu'on va passer une partie de la soirée ensemble. Ce soir, c'est le replay de Campus Rock. Nouveautés, découvertes, les tubes du moment, les tubes d'hier, les grands classiques du rock, la sélection Wheel of Soul, le rendez-vous VO cover. Tout ça donc durant 2 heures. Hein. Ouais, on va pas s'ennuyer. 21h, 23h, Campus Rock sur Radio Campus 3.
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0: Léger passage nuageux n'altérant pas le beau temps aujourd'hui dans le département. Temps sec, les températures de l'après-midi, 27 degrés hein, dans l'aube. Demain, soleil et quelques nuages élevés, température en hausse entre 16 et 31 degrés. Mercredi, beau temps malgré quelques passages nuageux, on va carrément perdre 10 degrés. Entre mardi et mercredi, 21 degrés max mercredi, ça redescend donc. Jeudi, un ciel variable en vue, 20 degrés sous abri au meilleur de la journée. Sinon, vendredi, samedi, dimanche, pas mal de soleil, quelques passages nuageux. Ça remonte dans les thermomètres, on attend 20 degrés vendredi, 23 samedi, 25 degrés dimanche dans l'aube.
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0: C'est déjà demain, les rendez-vous à venir avec la team Radio Campus 3 et une bonne dose de concentré pop rock. Du lundi au vendredi, 18h-19h, samedi et dimanche, 13h-14h, sur Radio Campus 3.
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9: Ouais, ça continue Forum Campus, c'est la deuxième heure, hein, jusqu'à 18h, bien sûr. Jetons justement tiens un coup d'œil sur le programme de cette fin de journée. Ensuite, c'est déjà demain, 18-19. Campus Zone 100% française, du bon son, made in France donc, du son pop rock bien sûr, plein de nouveautés entre 19h et 20h et tout à l'heure, Destination Nature en tout début de soirée, le Macphone et Flore de Radio Campus 3, Audrey ses invités avant de vous retrouver pour le replay de Campus Rock dès 21h et puis on terminera avec du live, le concert impossible bien sûr programmé hein, pour cette fin de journée, 23h midnight, donc profitez un petit peu de tout ce qu'on vous offre sur Radio Campus 3, en plus c'est gratuit, hein. Donc allez-y. Consommer sans modération, les amis. Le meilleur du rock, le meilleur de la pop. Et dans quelques minutes, un nouveau bloc-notes sur l'antenne.
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0: Lundi 14 septembre, 5h15, les amis, vous écoutez Radio Campus 3, on va passer un nouveau bloc-notes et dans quelques minutes, comme tous les lundis, justement à 17h30, on parlera de la rentrée littéraire, on va parler de l'actualité littéraire dans Bibliothèque Campus 1 tout à l'heure.
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0: Merci à vous de nous rejoindre. Alors vous les petits nouveaux qui découvrez Radio Campus 3 là, en cette rentrée, et puis vous les habitués, les fidèles. Radio Campus 3, la fédération des étudiants troyens, bien sûr, pour piloter la radio avec l'ensemble des étudiants sur 3. Les étudiants, plus de 12 000 en cette rentrée 2026. Et vous nous écoutez, alors que vous soyez étudiant ou non d'ailleurs, puisque vous êtes toutes et tous évidemment les bienvenus à l'écoute de Radio Campus 3. Vous le faites en FM dans la région, 88.7 à 3 dans le département, en DAB+ également, la radio numérique terrestre, via le net campus3.fr, les plateformes de streaming, vos applis mobiles, bien sûr. 17h30, parlons actualité littéraire et plus précisément rentrée littéraire dans un instant dans Bibliothèque Campus. On vous prépare aussi la météo, les prévisions pour demain, les jours qui viennent, la tendance pour cette semaine dans l'Aube, c'est dans quelques minutes, ce sera tout à l'heure à moins le quart. Tous les matins, 6h-9h.
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0: Chaque année fin août, la même effervescence s'empare des librairies. Des centaines de romans envahissent les tables entre premiers romans, plein de promesses et retours très attendus d'auteurs confirmés. Cette année encore, la rentrée littéraire tient toutes ses promesses avec près de 460 titres publiés en quelques semaines. Difficile de se retrouver dans cette avalanche de nouveautés. Donc voici quatre romans qui font déjà parler d'eux. Impossible de parler de rentrée littéraire sans évoquer Amélie Nothomb, fidèle à son rythme annuel, l'autrice a publié le 19 août « L'adolescence du perroquet » chez Albin Michel. Ce roman raconte l'histoire d'Alban qui se retrouve à s'occuper d'un gris du Gabon, un perroquet aussi intelligent qu'envahissant. Sous couvert de fables animalières, le texte interroge la solitude, l'amour et la domination, des thèmes chers à l'écrivaine depuis ses débuts. Nina Barraoui est revenue elle aussi le 19 août chez Jean-Claude Lattès avec « Championne ». Le roman suit une adolescente qui s'entraîne seule, des heures durant, à taper une balle de tennis contre un mur pour fuir la violence de son père et la fragilité de sa famille. L'histoire se déroule en 1979 dans un pays non nommé où l'Algérie de l'enfance de l'autrice affleure en toile de fond. Le texte figure déjà parmi les sélections du prix littéraire Le Monde et du prix du roman Fnac. Autre voix forte de cette rentrée, Ananda Devi publie Chronique d'un royaume perdu chez Grasset. L'écrivaine mauricienne y retrace sur plusieurs générations l'histoire d'un village isolé de l'île Maurice, né de l'époque de l'esclavage. Une fresque ambitieuse qui mêle le passé colonial et mythologie personnelle. Enfin, François-Henri Désérable signe Le Palais, publié le 20 août chez Gallimard. Le roman suit Arun Kumar, doté d'une mémoire olfactive hors du commun, depuis les bidonvilles de Delhi jusqu'aux vignobles de Bourgogne. Une aventure romanesque construite autour du monde du vin et de ses secrets. Bonne rentrée littéraire à tous.
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0: Jusqu'à 18h, Forum Campus, et puis juste après, c'est déjà demain, entre 18 et 19, musique, info comme toujours, info pratique, info service, info loisirs en particulier, dans notre rendez-vous de fin de journée, c'est déjà demain, avec des bons plans loisirs, bien sûr, des idées de sortie. Donc ça, ce sera dans quelques minutes. Hein. Pour l'heure, météo, et oui, 17h45, un petit quart d'heure de musique, et puis on entamera, c'est déjà demain.
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0: Léger passage nuageux n'altérant pas le beau temps aujourd'hui dans le département. Temps sec, les températures de l'après-midi, 27 degrés hein, dans l'aube. Demain, soleil et quelques nuages élevés. Température en hausse entre 16 et 31 degrés. Mercredi, beau temps malgré quelques passages nuageux. On va carrément perdre 10 degrés entre mardi et mercredi. 21 degrés max mercredi. Ça redescend donc. Jeudi, un ciel variable en vue. 20 degrés sous abri au meilleur de la journée. Sinon, vendredi, samedi, dimanche, pas mal de soleil. Quelques passages nuageux. Ça remonte dans les thermomètres, on attend 20 degrés vendredi, 23 samedi, 25 degrés dimanche dans l'aube.
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0: Dans Parole d'acteur, Antoine Duléry, les imitations d'Antoine Duléry. Antoine Duléry, chez Michel Drucker, à l'invitation de Jean Dujardin.
1: Comme vous voulez, vous allez imiter.
2: Jean-Paul, fais-moi Jean-Paul pour te chauffer.
3: Non mais Jean-Paul, on le fait tous les deux.
1: La réplique qu'on adore, c'est... Allez, délirez, on n'est pas en direct.
3: Tu les connais mieux que moi. Mon père est mort, moi je regarde.
4: C'est l'endroit qui est pas bon.
3: Ah oui, c'est l'endroit qui est pas bon.
4: Si j'ai ce fric-là, c'est j'aurais une grande maison, un étang et des canards. C'est con les canards, mais ça fait cossu. Alors je me suis dit, Victor, qu'as-tu fait de ta jeunesse? Vers quelle chimère cours-tu? À vouloir saisir l'insaisissable, ne risques-tu pas de perdre l'essentiel? Quand jetteras-tu l'ancre, vieux coureur de savane?
1: Tu te souviens, ça c'est l'incorrigible, 75, Michel
2: Audiard. De Broca. Ça c'est fait.
5: Maintenant,
1: on va faire dans le chanté maintenant. On va faire un montant.
3: Il y a longtemps.
1: Mais si.
6: Mais quand il fait un montant, il est extrêmement charmant.
1: Oui,
6: je suis assez amoureuse de toi quand tu fais montant.
3: Francis.
6: Il faut que je retourne à mon de toi, tu m'as énervé hier.
3: C'est moi, Francis.
1: Tu vas faire montant et Huster. D'abord, montant et Huster.
3: Faut que je me lève, on va essayer de le faire.
1: Vas-y, tu peux te mettre là si tu veux.
3: Ça fout le trac.
2: Il y va, regarde.
3: Il est fou,
2: il est complètement fou.
6: Complètement fou.
7: Moi, je suis venu à pied, doucement, sans me presser en marchant. À pied. J'étais sûr de vous trouver. Je ne me suis donc pas trompé en marchant à pied dans la rue. Il faisait bon, je me fredonnais une chanson avec le dessous de mes talons. J'étais sûr de vous trouver. Je ne me suis
1: pas bien. Ça c'est fait. Dis-moi, non, c'est vrai que mon temps. Pourtant, j'ai adoré parce que je suis un des rares acteurs qui a quand même fait son service militaire et je l'ai vu en 81.
3: Et j'ai fait aussi Épinal.
1: Et donc, j'ai fait mon service militaire en 81 et je me faisais tellement chier dans les périodes de garde, sous la neige où t'as rien à garder, je me faisais tout le récital de mon temps que j'avais appris par cœur tout seul avec un fusil. Donc, ça me faisait à peu près une heure et demie sans les applaudissements et après, j'arrivais après. Allez, au chaud. Et je venais et je commençais comme ça dans la neige et je terminais par à Paris, quand à l'amour fleurit, ça fait pendant deux semaines deux cœurs qui se sourient, tout ça parce qu'ils s'aiment. À Paris. Oui, mon adjudant, tout va bien, mon adjudant, tout va bien, tout est calme.
2: Back in Joe.
1: Voilà pourquoi. Mais contrairement à vous, mon cher Michel, je n'ai malheureusement jamais rencontré Yves Montand.
2: Non.
1: C'est un de mes
2: On va te raconter Montand un soir.
1: Avec plaisir. Toute une nuit. Alors
6: j'essaie de le louer pour le jour de l'an. Hein, si vous
1: voilà,
6: pas.
1: Je fais baptême. Et
2: tu m'as soufflé,
1: acteur,
2: Jean.
1: Acteur de temps en temps.
2: Limite Huster.
3: Oh, il fait Francis, vas-y.
2: Fais-moi Francis.
3: On a tourné tous les deux avec Francis.
6: Jean, tu limites quand il a fait un truc.
1: Non, mais son chien est
6: retourné.
3: Ben maintenant, moi, je l'imite comme tu l'imites aussi. Enfin, je l'ai vu, mais de près. Mais...
4: Francis, c'est toujours. Comment ça va, Michel? Oh, c'est extraordinaire. Oh, dis-moi, j'ai pensé à un truc. On devrait faire les tontons flingueurs en adaptation théâtrale. Ce serait extraordinaire. Comment ça va, mon bébé? Oui, alors voilà, ça va. Et quand il part, c'est comme ça. Il est toujours. Les curieux événements qui font le sujet de cette chronique, ça passait en 1940 à Oran. À Oran,
1: c'est la peste. Et moi, j'ai joué le Cid avec lui, avec Jean Marais et Jean-Louis Barrault.
4: Voilà.
1: Et c'était extraordinaire. Un jour, je t'ai raconté, tout le monde l'attendait, Jean Marais était là. Mais alors, poursuis, Rodrigue. Il est arrivé, il a fait la tirade du Cid, 800 personnes, avec Jean-Louis Barrault. Il a fait sous moi donc cette troupe s'avance et porte sur le fond une emmalation. Nous partîmes 500, mais par un prompt renfort. Nous partîmes et nous vîmes. Ça a duré comme ça. Brusquement, il a dit deux fois le même vers. On s'est dit, tiens, il l'a déjà dit. Jean Marais a fait.
4: Mais qu'est-ce qui se passe? Barreau a fait briller, un problème.
1: Spiesser est arrivé, lui a soufflé le texte, ça ne servait à rien. Tout le monde est rentré en place. Il y a eu un temps de, tu vois, de 4 secondes. Et il a repris depuis le début.
3: Allez, il est fou. Il est quand même incroyable. Je trouve qu'il a... C'est à qui me fait penser? À ces acteurs italiens. À Gassman, il me fait penser.
1: Oui,
3: il a ça. Ça. Antoine, tu laisses entrer dans une pièce.
2: Fanfaron.
3: Il est incroyable.
1: Oui, Michel.
2: Antoine.
1: Oui, Michel.
2: Aznavour.
1: Aznavour, je savais le faire.
2: Mais Aznavour.
1: Bonsoir, moi j'aime beaucoup Michel parce que Michel...
2: Mets-toi debout.
1: C'est finalement Michel, c'est...
6: Mets-toi debout.
1: Formidable, j'aime beaucoup Michel Drucker.
2: Aznavour.
1: Il est fidèle. Qu'est-ce que je chantais de...
2: Si tu veux faire
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2: Antoine, reviens.

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10: Bonjour à tous. 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Non, le problème réside plutôt chez la victime. Comment éviter ce à quoi on ne s'attend pas ? Il ne suffit pas de crier au voleur lorsque le forfait est commis, c'est inutile. Jouer à la chaparde, qu'on soit victime ou bourreau en temps démocratique, surtout si la démocratie est bien molle ou de façade, c'est se perdre à la toute fin. Alors, le voleur pratique son activité de bandit avec la maestria de l'esthète des temps de supercherie, et la victime, dont le droit de se taire et de subir augmente au fur et à mesure qu'elle est dépouillée, n'aurait que ses yeux pour pleurer si elle ne possédait pas en elle l'arme de son sursaut et de sa victoire, la conscience. Elle doit commencer à se manifester le plus tôt possible, savoir se situer et mettre en œuvre mémoire et savoir qui se traduira progressivement en connaissance. La conscience devra s'habituer à se méfier des dogmes et des illusions de la supériorité. Elle devra sentir surtout ce qui est bon pour elle, ne pas croire aveuglément, mais éprouver, se confronter, affronter. Pour éviter de se faire faire les poches, il est indispensable de refuser et de s'affirmer. « Pas en mon nom » est un bon slogan à mettre en pratique chaque jour. 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
13: Bonjour à toutes et à tous et bienvenue sur 3 Aube Radio et Radio Campus 3 dans l'émission Destination Nature. Le mois dernier, nous avons reçu Tanguy Stockley, photographe et cinéaste animalier spécialisé en chiroptérologie, j'ai réussi à le dire, la science qui étudie les chauves-souris. Récemment, j'ai accompagné une équipe de spécialistes pour une sortie un peu particulière. Équipés de lampes et de carnets de notes, ces naturalistes se sont réunis pour un comptage de chauves-souris, des espèces aussi discrètes qu'essentielles à notre écosystème. Alors aujourd'hui, on va continuer de parler de ces petites bêtes avec Lucie Schmitt, chargée de projet sur les chiroptères au Conservatoire d'espaces naturels de Champagne-Ardenne. Bonjour Lucie. Lucie, alors comme je le disais, tu es chargée de projet au SENCA. Est-ce que tu peux nous parler un peu de toi et de ton parcours ?
14: Alors, je suis originaire de Troyes. Donc, j'ai passé un bac général option scientifique au lycée agricole de Sainte-Maure, ce qui m'a permis de faire un BTS gestion et protection de la nature à Montmoreau dans le Jura pour me lancer dans la gestion. Grâce à mon alternance au Conservatoire d'espace naturel de Champagne-Ardenne en chiroptérologie, du coup, j'ai pu rentrer en licence pro études et développement des espaces naturels de Champagne-Ardenne à Montpellier. Donc, à la fin de mes études, à bac plus 3. Puis j'ai été embauchée en CDD, puis en CDI, au SEN Champagne-Ardenne, en tant que chiroptérologue. Voilà.
13: Alors, pour quelle raison tu as choisi ce métier ? Est-ce que tu as une expérience, un stage, un projet qui t'a orienté plus près des chiroptères ?
14: Alors, la nature, de manière générale, c'est un métier passion. Depuis toute petite, je suis intéressée par la nature et les paysages. Et je voulais un métier à l'extérieur, profiter du soleil et comme de la pluie. Et pourquoi les chauves-souris ? Alors, c'est mon stage de BTS GPN au CPIE Sud-Champagne qui m'a fait découvrir les chauves-souris et surtout les impacts éoliens. Mmh. Donc, prise de conscience au niveau des chauves-souris, des chiroptères, et aussi les idées reçues que les gens pensent sur les chauves-souris qui sont encore des mal-aimés.
13: Donc, ça fait 3 ans que tu es au conservatoire, c'est ça ? Est-ce que tu peux nous présenter le conservatoire, du coup, en quelques mots ?
14: Le SEN Champagne-Ardenne, c'est une association à loi 1901 pour la protection de la nature sur les territoires Champagne-Ardenne. Mmh. Donc, on préserve les habitats, mais aussi les espèces. Si je devais le décrire en 5 actions, ce serait connaître, protéger, gérer, valoriser et accompagner.
13: Donc, il y a plusieurs antennes ?
14: Oui, il y a 4 antennes principales, une dans chaque département.
13: Merci Lucie. Alors comme je le disais en début d'émission, j'ai participé récemment à un comptage de chauves-souris. Est-ce que tu peux nous expliquer en quoi consistent ces comptages ?
14: Le but des comptages, c'est de suivre l'évolution des populations de chauves-souris à plusieurs échelles. Donc la première, c'est au niveau des sites. Ensuite, c'est au niveau de la Champagne-Ardenne et aussi du Grand Est. Mmh. Et on finit à l'échelle nationale. Donc toutes nos données sont remontées au muséum et à la Fédération des conservatoires d'espaces naturels, qui est le pilote du plan national d'action. Donc ça entraîne, de manière générale, des actions de gestion sur ces sites à enjeu.
13: Donc on a plusieurs sites dans l'Aube, hein. On a Lérissé, Arsonval, Bossancourt, et puis on a Langres aussi. Alors Langres, comme site de suivi, et pas ailleurs ? Si, d'autres sites ?
14: Toute la Champagne-Ardenne, du coup, donc ce serait aussi dans la Marne et les Ardennes, plusieurs types de sites.
13: Ça ressemble à quoi ces sites ?
14: Alors, c'est très diversifié. Donc, en fait, ces sites sont sélectionnés en fonction des enjeux qu'on peut trouver. Mmh. Les chauves-souris, en hiver, elles ont différents habitats. Donc, ça peut être des tunnels, des ouvrages militaires, des caves, des carrières ou des grottes souterraines. Mmh. Ils sont différents de sites d'estivage, donc les sites été. Mmh. Ou ça peut être du bâti ou encore on a des espèces qui sont arboricoles toute l'année.
13: Quelle espèce de chauve-souris, du coup, on peut rencontrer, observer ou recenser sur ces territoires?
14: Donc voilà, en fonction des habitats, on peut trouver différentes espèces de chauves-souris. On en a 24 en Champagne-Ardenne actuellement.
13: 24 espèces.
14: Sur 36 qu'on a en France métropolitaine. Mm-hmm. Donc en fonction des habitats, par exemple les tunnels et les ouvrages militaires que vous pouvez trouver par exemple à Langres ou dans les Ardennes, mm-hmm. on peut trouver des oreillards, des barbastelles d'Europe, des pipistrelles, des grands rhinolophes ou plein d'autres espèces. Mm-hmm. Et on a aussi les espèces cavernicoles qu'on appelle, donc qui vivent dans les carrières souterraines ou les caves, les grottes. Comme le grand murin, le petit rhinolophe, le grand rhinolophe, l'oreillard, le murin oreille chancré et d'autres murins de ce style.
13: Donc ça vit en colonie?
14: Oui, mais pas que. En colonie, ce sont les femelles qui vivent avec leurs petits en été et en hiver. Donc ce sont des adultes à partir de 2 ans.
13: D'accord.
14: Mais quand vous voyez une chauve-souris qui est toute seule, c'est un mâle en général.
13: D'accord.
14: Après, ça peut être une femelle qui s'est exclue de la colonie pour une journée, mais en général, c'est un mâle.
13: Et combien d'individus peut compter une colonie?
14: Ça peut aller de 10 individus en fonction des espèces arboricoles à 700 individus qu'on a compté cet hiver dans une carrière souterraine.
13: On peut peut-être le préciser que les chauves-souris sont une espèce protégée.
14: Oui.
13: Interdit de la détruire.
14: Exactement. Donc les chauves-souris sont des espèces protégées à l'échelle de la France, mais aussi à l'échelle de l'Europe. Donc on a interdiction de détruire l'espèce ou de détruire modifier l'habitat. Voilà.
13: Du coup, à quelle période de l'année se font les comptages et pourquoi?
14: Alors les comptages, donc il faut savoir que les chauves-souris hibernent de novembre à fin mars. Mmh. Les comptages se font vraiment chaque année à une période donnée, donc de janvier à février, tous les week-ends. Alors, les chauves-souris hibernent de novembre à fin février parce qu'elles sont en manque de nourriture, donc elles sont insectivores en hiver, ce qui fait que les chauves-souris dorment pour survivre, donc elles font un stock de graisse en automne, et pour éviter le dérangement, enfin, il faut éviter le dérangement, parce qu'un réveil de chauves-souris trop tôt pourrait entraîner la mort.
13: La condamner,
14: voilà, exactement.
13: Quelles sont du coup les méthodes que tu utilises pour identifier et compter les chauves-souris? Parce que j'imagine, enfin, et en ayant vécu du coup cette expérience, c'est pas toujours facile déjà de les trouver dans les petits recoins. Comment les identifier et puis les compter aussi?
14: Alors en hiver, c'est la meilleure méthode, c'est à vue.
13: Oui.
14: Elles sont très facilement observables. Bon, sauf quand elles sont dans les fissures, malheureusement. Mm-hmm. Mais avec un guide. On utilise le guide Natagora des Belges,
13: d'accord.
14: qui est très, très facile pour identifier l'espèce de chauve-souris. Par contre, on ne peut pas aller jusqu'à l'espèce. Donc, on a des groupes d'espèces, on va s'arrêter au groupe d'espèces. Mais il faudrait avoir plus de données sur l'espèce, par exemple, mesurer leur avant-bras, etc.
13: D'accord.
14: Ou les dents, qui se fait plus en été, du coup, en capture,
13: d'accord.
14: pour arriver à l'espèce en hiver. Sauf que ce n'est pas possible, vu qu'elles dorment, on ne peut pas les déranger.
13: D'accord.
14: Et sinon, en été, on a aussi l'acoustique. Donc, c'est l'étude des ultrasons pour aussi identifier les espèces.
13: Pour les identifier, d'accord. Et du coup, tu utilises un matériel spécifique quand tu pars dans une cavité, t'as une lampe,
14: Oui, alors on a la lampe frontale, le casque, attention. Après, c'est soit bottes, soit waders s'il y a un peu beaucoup d'eau, un peu trop d'eau. Et sinon, un petit carnet avec de quoi noter les individus qu'on a trouvés dans tel et tel site. Voilà.
13: Donc en fait, t'es vraiment dans le noir, faut vraiment être observateur et voir. Vraiment contempler chaque recoin de la cavité.
14: C'est ça. Il ne faut pas être claustrophobe non plus.
13: Et pas être claustrophobe. Alors, quel est le rôle du conservatoire dans la protection des chauves-souris?
14: Alors, le conservatoire est la structure animatrice du plan régional d'action en faveur des chauves-souris de Champagne-Ardenne. Donc, c'est la déclinaison régionale du plan national d'action en faveur des chauves-souris, qui est prévu pour la préservation des chauves-souris. Et donc, c'est des actions qui permettent de concilier les chauves-souris et plusieurs thématiques, comme l'agriculture, la viticulture, les aménagements de bâtis, forestiers et plein d'autres thématiques de ce style.
13: Merci beaucoup Lucie, on arrive à la fin de notre première partie d'émission, je te propose de marquer une pause musicale, alors tu as choisi la chanson de la pause?
14: Oui,
13: tu
14: alors
13: nous l'annonces?
14: C'est La Chauve-Souris. Donc c'est une chanson qui est très connue, surtout pendant les rencontres chiroptères nationales de Bourges, où tout le monde la chante à tue-tête, à cœur joie. Voilà.
13: Et ben, je vous invite à l'écouter tout de suite et on se retrouve juste après.
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0: De retour sur 3 Aube Radio et Radio Campus 3 dans l'émission Destination Nature, toujours en compagnie de Lucie Schmitt, chargée de projet sur les chiroptères, la science qui étudie les chauves-souris au Conservatoire d'espaces naturels de Champagne-Ardenne. Alors Lucie, en quoi ce travail de terrain est-il essentiel pour la connaissance et la protection de la biodiversité ?
1: Eh ben, comme on dit, pour protéger, il faut connaître. Donc, c'est par des actions de sensibilisation principalement et d'aménagement de sites que nous contribuons à leur préservation.
0: Est-ce que des particuliers qui sont amenés à avoir une problématique, on va dire, avec les chauves-souris peuvent faire appel au conservatoire ?
1: Oui, alors certains sont propriétaires de sites favorables aux chauves-souris. Sans eux, ces actions de préservation de sites ne fonctionneraient pas. Aussi, on fait des prestations pour des ponts, donc des ouvrages militaires, des ouvrages d'art, où il y aurait potentiellement des chauves-souris en dessous. Donc s'ils veulent faire des travaux, ils peuvent faire appel au conservatoire.
0: Vous travaillez aussi avec des collectivités, des institutions locales pour des suivis, peut-être aussi des écoles?
1: Oui, aussi, ça nous arrive.
0: J'en ai parlé avec Tanguy Stockley lors de la dernière émission. Les chauves-souris souffrent encore de nombreuses idées reçues. Quelles sont les plus fréquentes ?
1: Alors moi, je vous retourne la question, c'est pourquoi les gens ont-ils encore peur pour la plupart des chauves-souris ? Donc les gens y croient que les chauves-souris s'accrochent aux cheveux. Donc c'est un mythe pour les dames. Les mamans disaient ça aux jeunes filles pour éviter qu'elles sortent le soir. Mais on a aussi la transmission des maladies. Donc oui, il faut savoir que les chauves-souris peuvent transmettre, mais seulement la rage. Elles ont la rage, voilà. Mais comme d'autres espèces qui peuvent la transmettre à l'homme. Elles ne sucent pas le sang. Et ce ne sont pas des rongeurs. Elles ne détruisent pas. Elles ne créent pas de nids, elles utilisent seulement les toitures pour se poser.
0: Et Tanguy nous précisait que le guano était très bon pour les jardiniers.
1: Exactement. Alors, c'est un engrais naturel le plus puissant. Il est riche en azote et en phosphore.
0: Pourquoi les chauves-souris sont donc essentielles à notre écosystème, Lucie ?
1: C'est un insecticide naturel donc qui protège les écosystèmes, que ce soit les cultures ou les forêts, en mangeant les insectes ravageurs. Mais ça régule aussi les populations de moustiques. Donc il faut savoir qu'une chauve-souris peut manger l'équivalent de 3000 insectes par nuit. C'est quand même considérable.
0: C'est pas mal. Et pourquoi donc ces chauves-souris sont-elles en danger aujourd'hui ?
1: Alors comme on l'a dit précédemment, ce sont des espèces protégées. En France et en Europe, la situation est quand même préoccupante, même si nos efforts de conservation portent leurs fruits pour certaines espèces. Sur les 36 espèces en France métropolitaine, on a encore un tiers qui sont considérées comme menacées ou quasi menacées, selon la liste rouge de l'UICN. Donc, par exemple, si on prend la noctule commune, qui est une espèce arboricole, les populations chutent encore. On a une perte de 30% des effectifs en 10 ans. C'est quand même... voilà. Par contre, à l'inverse, on a le grand rhinolophe, par exemple, qui était autrefois proche de l'extinction et dont les effectifs ont localement augmenté, donc grâce à la protection de sites comme les grottes en hiver ou les combles d'habitation en été.
0: D'accord.
1: Donc on a un progrès en fonction des espèces et une diminution encore en fonction d'autres. Mais ça dépend, tout dépend de l'habitat.
0: Et les principales du coup menaces qui pèsent sur elles dans l'Aube et en Champagne-Ardenne, alors c'est lesquelles ?
1: Alors je dirais que c'est les mêmes qu'il y a partout en France et en Europe. Les principales menaces, il y en a beaucoup. Je dirais qu'il y a la pollution lumineuse, la mortalité juvénile, les impacts routiers, éoliens, la prédation, la diminution d'insectes. Mais la principale, c'est la perte d'habitat, de territoires de chasse et le corridor écologique qui leur sert à se déplacer. Donc, comme la déforestation, le manque de haies ou la rénovation d'habitat.
0: Tu disais l'impact éolien aussi est important parce qu'on n'imagine pas finalement.
1: Oui. On dit les oiseaux, mais en fait, on parle pas tant que ça des chauves-souris. Donc les chauves-souris, on appelle ça le barotraumatisme. Elles se tapent pas les pales de l'éolienne directement. C'est un appel d'air, une pression d'air que les pales d'éolienne envoient aux chauves-souris. Et en fait, c'est comme si vous tapez une mouche et que vous la ratez. c'est les organes qui explosent. Elles tombent nettes. En fait, c'est la pression de l'air qui fait que les organes explosent.
0: Voilà. D'accord. Et ça touche toutes les espèces
1: Surtout la noctule, par exemple. C'est celle qui vole le plus haut. Et la noctule est forestière. Donc, en général, c'est pour ça qu'on évite de mettre des éoliennes aussi près de forêts.
0: Alors, comment le grand public peut participer à ce type d'action ou à s'engager même aux côtés du conservatoire ?
1: Je pense que l'action principale où vous pouvez tous participer, c'est la recherche de colonies en bâti. Donc, c'est en été. Mm-hmm. Ce serait nous informer d'une colonie qui est chez vous, qui permettrait de mieux la protéger.
0: D'accord.
1: Et aussi, donc, si vous avez des travaux de prévu, donc par exemple des ponts, des bâtiments ou une gestion forestière, que vous soyez particuliers ou collectivités ou entreprises,
0: oui.
1: Vous pouvez prendre en compte les chauves-souris avant la destruction. Vous devez prendre en compte oui. les chauves-souris avant la destruction mm-hmm. ou la modification de l'habitat. C'est un impératif. Voilà.
0: Et du coup, un particulier, qu'est-ce qui peut être mis en place si un particulier découvre c'est déjà arrivé quelques individus derrière un volet, dans un grenier. Qu'est-ce que le conservatoire met en place ? Est-ce qu'on peut aussi délocaliser une colonie ? Comment ça se passe ?
1: Non, on ne peut pas. Ce n'est pas le genre de choses qu'on fait. Mm-hmm. Il faut essayer de vivre avec les chauves-souris.
0: Il faut vraiment que les gens apprennent à cohabiter.
1: Voilà, c'est ça. Les chauves-souris, en fait, à partir du moment où on sait ce que c'est une chauve-souris, on en a moins peur. Mmh. Les chauves-souris, c'est pas des rongeurs, ça va pas détruire votre maison.
0: Mmh.
1: Ok, si vous avez une colonie de 200 individus, c'est vrai que ça peut être compliqué. Après, on fait des actions pour éviter que la cohabitation soit désagréable. On peut remettre des planches, on peut fermer certains accès. Mais
0: On
1: peut mettre des nichoirs aussi. Ouais. Après, les nichoirs artificiels, c'est quelque chose qu'on peut faire, mais qui est pas très recommandé. Mmh. En tout cas, il faut pas que ce soit un habitat qui en détruit un autre.
0: Mmh.
1: On doit pas détruire l'habitat principal pour mettre des nichoirs.
0: Mmh. Voilà. Oui, je comprends. Il faut laisser le naturel, quoi.
1: Exactement. Ça voudra pas dire que les chauves-souris iront dans ce nouvel habitat.
0: Oui.
1: En fait, ce que je dis aux gens,
0: oui.
1: c'est pas parce que vous mettez on vous ferme la porte de votre maison à clé. On va vous mettre un petit cabanon au jardin. Je pense pas que vous allez aller directement dans le cabanon. Vous trouverez forcément une autre entrée pour rentrer chez vous.
0: C'est un bon exemple.
1: C'est exactement ça.
0: C'est ça. Mmh. Est-ce que les citoyens peuvent participer au comptage que vous organisez ou aux observations, Lucie?
1: Oui, exactement. Donc, que ce soit en été ou en hiver, si vous accueillez ou voyez des chauves-souris dans leur gîte, vous pouvez nous communiquer cette information.
0: Mm-hmm. D'accord. Et après, le conservatoire peut... Enfin, ou toi, Lucie, tu te rends chez les gens pour identifier après l'espèce ?
1: Oui, ça peut être ça.
0: Ou
1: après, une photo, voilà,
0: une
1: oui,
0: vidéo,
1: ça peut être déjà bien.
0: D'accord.
1: Et après, on peut faire des actions comme la convention refuge qui existe à l'échelle nationale. Donc, c'est une convention qu'on signe avec des propriétaires privés pour préserver les colonies de chauves-souris. Donc, eux, ça les incite à préserver cette colonie. Et nous, ça nous incite à être vers eux en cas de besoin, s'ils veulent faire des travaux, etc., à prendre en compte les chauves-souris avant de faire ce genre d'intervention.
0: Et aujourd'hui, est-ce que les particuliers contacte facilement le conservatoire ?
1: Alors, on a toujours deux types de publics.
0: Ouais.
1: Les personnes qui sont volontaires, qui viennent à des animations, qui sont intéressées par les chauves-souris, qui les connaissent pas forcément, mmh. mais qui ont envie de les connaître,
0: mmh.
1: et qui disent « Ah, j'ai des chauves-souris chez moi, qu'est-ce que je peux faire ?» et tout, ça m'intéresse. Et on a l'autre type,

0: contactent le conservatoire ou viennent librement? Ça dépend.
1: Alors ça dépend des animations. Il y a des animations qui peuvent être avec des participants, donc où on doit s'inscrire, et d'autres où pas forcément, parce que on peut attirer plus de monde. On veut attirer plus de monde.
0: On est obligé de le préciser quand même tout à l'heure, les chauves-souris. Donc la chauve-souris est une espèce protégée. Il est interdit de la détruire, sinon on peut avoir une amende.
1: Oui, ça coûte 3 ans d'emprisonnement.
0: Voilà, c'est important aussi de le préciser.
1: Alors, espèce protégée, que ce soit des chauves-souris ou toute autre espèce protégée.
0: C'est important de le préciser. Merci, Lucie. Alors, concernant les bénévoles qui participent au comptage, c'est quoi exactement leur profil?
1: Alors, les bénévoles, donc pour la plupart, travaillent déjà dans le domaine de l'environnement. Mmh. Donc, c'est beaucoup d'habitués qui reviennent chaque année. Et on a d'autres personnes qui sont sensibilisées ou seulement curieux d'en apprendre davantage. Voilà.
0: Ok, donc là, c'est ouvert à tout le monde.
1: Oui, tout à fait.
0: Lucie, qu'est-ce que tu ressens, toi, personnellement, quand tu fais ces sorties de terrain?
1: Alors les comptages sont des moments fabuleux où on peut voir des chauves-souris de près. On espère toujours revoir cette chauve-souris au même endroit que l'an dernier. Mmh. Et c'est aussi un moment de partage et de connaissances, et de convivialité avec les bénévoles.
0: Et parce qu'on peut retrouver le même individu chaque année au même endroit.
1: Exactement. Et quand on fait un site et qu'on a l'habitude de faire ce site, on se dit « Ah, cette année... » Eh ben, elle n'y était pas. Mais est-ce qu'elle est autre part?
0: D'accord.
1: Ou alors, cette année, on a trouvé celle qui était à cet endroit-là et ça fait plaisir de la revoir.
0: Que nous disent les chauves-souris alors sur l'état de notre environnement, Lucie?
1: Donc, en plus d'être un insecticide naturel, les chauves-souris jouent un rôle d'indicateur biologique. Donc, elles sont sensibles aux changements de l'environnement, donc que ce soit la pollution, les pesticides ou la perte d'habitat. La présence de chauves-souris indique si l'écosystème est en bonne santé ou en danger.
0: Et quel message donc tu souhaiterais transmettre là aujourd'hui aux auditrices et aux auditeurs qui nous écoutent?
1: Les chauves-souris, ce sont des mammifères extraordinaires. N'ayez pas peur d'elles, apprenez à les connaître et vous verrez que la cohabitation sera plus simple.
0: Merci Lucie pour ce temps passé sur le terrain et pour ton engagement en faveur de la biodiversité et plus particulièrement des chauves-souris. Ce comptage donc nous rappelle que la nature est bien présente autour de nous, parfois invisible mais fragile, et que chacun peut à son échelle contribuer à sa préservation. Je vous dis à très bientôt pour une prochaine émission sur Destination Nature.

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2: Eh ouais, Lolo Mouzard en micro, c'est Campus Rock qui démarre sur RJR et Radio Campus 3 avec LP en nouveauté, Don't Stop.

Le meilleur du rock, le meilleur de la pop, comme toujours, dans le Campus Rock. Alors lui, pour le coup, il coche vraiment toutes les cases. McCartney, Monsieur Paul, Listen to What the Man Said. Auparavant, c'était LP, en nouveauté, Don't Stop. Jackie Gelin, Champagne, à suivre, et tout de suite, artiste de la région, elle est marnaise, elle est rémoise. Voici Lucy Joy, Enterrement, une sélection locale, RJR, Radio Campus 3. 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

le grand Jacques dans ses œuvres. Higelin, Champagne et Lucy Joy, Auparavant et Enterrement. Lucy Joy, artiste de la région, on en retrouvera d'autres, hein, bien sûr, d'ici la fin de l'émission. Dans quelques minutes, ce sera notre sélection Wheel of Soul. Trois titres de soul music enchaînés, mais pour l'heure, encore un peu de rock. Les Rolling Stones en vue, You Got Me Rocking, et tout de suite, Queens of the Stone Age en nouveauté. Insignificant Other.

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On va continuer après les Rolling Stones avec Chester Remington, formation de la région. Hein. Et juste après, on va dire dans 5 bonnes minutes maintenant, la sélection Wheel of Soul. On va se régaler, les amis. 3 titres de soul music enchaînés sur RJR et Radio Campus 3. Bah oui, hein. On se fait plaisir, tant qu'à faire.

Cali encore, et auparavant Chester Remington, sélection locale RJR, Radio Campus 3. Ça y est, nous y sommes, sélection Wheel of Soul en vue, trois titres de soul music, alors trois grands classiques. Il y aura Billy Paul tout à l'heure, Me and Mrs. Jones, il y aura Aretha Franklin, Like a Natural Woman, la grande chanson de Carole King, et tout de suite, un garçon qui nous a appris une bonne nouvelle, puisqu'on pourra le voir en concert, c'est quand même un événement à Paris, à l'Accor Arena, c'est Stevie Wonder, pour célébrer les 50 ans, le 50e anniversaire de la sortie de son album immense, un monument de la musique noire américaine, Songs in the Key of Life. Donc on pourra célébrer voilà, ce 50e anniversaire avec, s'il vous plaît, Stevie Wonder et ses musiciens sur scène. On va le retrouver, Stevie, justement, avec un extrait de cet album. Love's in Need of Love Today. Stevie, dans notre sélection Wheel of Soul du jour.

Ça va, ça roule, tout va bien, vous avez de la bonne musique dans les oreilles, la Billy Paul, Me and Missy Jones, Like a Natural Woman, c'était Aretha Franklin, sa version auparavant, et puis Stevie Wonder, extrait de Songs in the Key of Life, donc un album, et puis d'autres chansons de Stevie que l'on pourra entendre et on pourra le voir surtout sur scène, donc prochainement à l'Accor Arena, donc Bercy, voilà, c'était l'annonce là des derniers jours, hein, Stevie Wonder donc en concert en France à Paris. On va continuer avec quelqu'un qui a adopté carrément notre région, Troyen hein, d'adoption, on peut le dire maintenant, c'est Camille Bazbaz. On va les retrouver avec une de ses grandes chansons sur le bout de la langue. Et puis juste après, un peu plus loin, nous aurons Joseph Chédid, fils, l'un des fils de Louis, donc frère de Mathieu, frère de Nash également. Joseph et Hey Friend, ce sera juste après Camille Bazbaz.

Le meilleur du rock, le meilleur de la pop dans Campus Rock chaque semaine sur RJR et Radio Campus 3 avec les tubes que vous aimez, les tubes du moment, les tubes d'hier, les grands classiques du rock, des choses à découvrir. Joseph Chédid à l'instant, Hey Friend, et puis auparavant un grand classique de Camille Bazbaz hein, sur le bout de la langue. On va terminer la toute première heure, hein, je vous rassure, hein, encore une belle heure de musique devant nous quand même. Mais on va terminer cette première heure avec le Steve Miller Band, Take the Money and Run. Alors on pourrait traduire ça par prends l'oseille et tire-toi quoi. Hein. C'était d'ailleurs le titre d'un film de Woody Allen si mes souvenirs sont bons. Steve Miller Band donc et sa guitare. Ce sera juste après Jungen Silver Fox. Still Got It Going On. Vous connaissez ça si vous êtes des fidèles de Campus Rock. On va réécouter ça avec beaucoup de plaisir.

0: Steve Miller et sa Telecaster, Steve Miller Band, Take the Money and Run, et Young and Silver Fox avec les super sections de cuivre, hein. Still Got It Going On. Donc voilà, pour terminer la toute première heure de Campus Rock, on attaquera la prochaine, la seconde, avec Skip the Use, Silence en nouveauté, et puis aussi une chanson que j'ai toujours aimée de Level 42. Très cool, avec de belles nappes de synthé, enfin vous allez adorer, et puis bien sûr une super basse comme toujours lorsqu'il est question de Level 42. On écoutera ça dans les minutes qui viennent, ne bougez pas, quelques messages et on se retrouve très très vite sur RJR et Radio Campus 3.
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0: Campus Rock, ça continue sur RJR, sur Radio Campus 3, Lolo Mouzard toujours là pour vous. Avec encore une bonne pile là de disques sous le coude, hein. On va taper dedans. Level 42 dans un instant, It's Over, tout de suite, Silence, Skip the Use.

Ah, ça nous emporte, hein. Ah, ça, c'est la magie de la musique, que voulez-vous. Level 42, avec Mark King, bien sûr. Machine Gun, à la basse. Et bien sûr, Mike Lindup, hein, voilà, les deux figures emblématiques de Level 42, deux super musiciens, Mark King, super bassiste, l'un des meilleurs au monde, et Mike Lindup, roi des claviers, c'est lui aussi que vous entendez dans les chœurs, voilà, qui lui répondait là, à la fin du morceau. Level 42, it's over. On va continuer avec Barcella, le cœur des hommes, et puis on glissera juste après, juste derrière, Feu Chatterton, avec un nouveau titre, Ce qu'on devient, la clé, magnifique chanson là aussi de Feu Chatterton, mais pour l'heure, donc, sélection locale, RJR, Radio Campus 3, Barcella, l'heure et moi.

un groupe qu'on adore hein, et qu'on vous propose d'ailleurs assez souvent, régulièrement sur l'antenne, c'était Feu Chatterton, ce qu'on devient, la clé. Et le cœur des hommes auparavant, sélection locale RJR Radio Campus 3, l'ami Barcella, bien sûr. On va continuer avec James Blunt et son nouveau hit, Tasties Like Summer. Il y a aussi Don Henley un peu plus loin, voix charismatique, batteur des Eagles. Là, on le retrouvera en solo, Don Henley et The Heart of the Matter. Si vous voulez retrouver d'ailleurs la programmation complète, donc ce que vous avez pu déjà entendre ces dernières minutes, depuis le début de l'émission, mais aussi ce qui va arriver, tout ça est en ligne. Hein. Vous pouvez voir la programmation complète dès maintenant sur les réseaux et notamment la page dédiée, la page Facebook Campus Rock. N'hésitez pas à aller faire un petit tour et puis déposer vos messages, vos commentaires, traînez vos basques un petit peu sur cette page, allez à vous. Donc si vous avez aussi des envies particulières, si vous avez des propositions à nous faire, faites un petit peu le programmateur de l'émission, surtout n'hésitez pas. Don Henley donc dans un instant et tout de suite, comme prévu, James Blunt en nouveauté.

La fin des années 80 pour Don Only 1989. Cette belle chanson, The Heart of the Matter, qu'il a composée, écrite avec ses amis John D. Souther, John David Souther et Mike Campbell. Don Only, donc, et puis auparavant, James Blunt, hein, en nouveauté, Tasties Like Summer, dans Campus Rock sur RJR et Radio Campus Rock. Dites-moi, le rendez-vous VO cover, notre rendez-vous VO cover du jour approche, là, hein, on mettra à l'honneur Michael Jackson. Cette semaine, on écoutera Smooth Criminal, deux belles versions, hein, un cover... Ça va envoyer, une version... Déjà que la version originale était ultra vitaminée, mais alors là, ça va aussi envoyer dans la foulée avec cette reprise proposée par Alien and Form. On écoutera ça juste après Angine de Poitrine.

Bonne route avec le son Campus Rock à bord, le son RJR, le son Radio Campus 3. Vous soyez dans la région ou ailleurs, on nous écoute partout, hein, en FM, en DAB+, via le net, via les applis. Campus Rock avec Angine de Poitrine à l'instant, et ça nous mène bien à présent à notre rendez-vous VO cover du jour, Smooth Criminal, la chanson de Michael Jackson. Voici la VO, le grand Michael extrait l'album Bad, le troisième et dernier album produit par Quincy Jones. Ensuite, Alien and Form, ce sera le cover, notre reprise.

Ah, ça, on voit, hein, ça arrache bien cette version de Smooth Criminal par Alien and Form et auparavant la VO avec Michael Jackson, bien sûr. Le rendez-vous VO cover aujourd'hui, donc sur RGR et Radio Campus 3 dans Campus Rock. Alors, dans un instant, nous aurons Lou Reed avec Walk on a White Side, l'un de ses grands tubes, son grand tube. Non, pas vraiment, il les a alignés lui aussi. Lou Reed avec son camarade David Bowie pour l'épauler. Ce sera juste après Beck en nouveauté.

Lou Reed, avec David Bowie à la production et au sax d'ailleurs à la fin du morceau. Walk on the Wild Side, dans un instant il y aura Crosby, Stills and Nash, sans Neil Young pour une fois, CSN, autrement dit, Crosby, Stills and Nash, David Crosby, Stephen Stills, Graham Nash, Judd the Song Before I Go, magnifique chanson, juste après la petite dernière de Sam Smith sur RJR et Radio Campus 3.

Just the song before I go pour pratiquement terminer Campus Rock cette semaine. On va terminer l'émission avec cet hommage rendu aux victimes du World Trade Center. Alors les gens qui y travaillaient, les gens également qui sont venus au secours de toutes ces personnes, les pompiers, les policiers, certains y ont laissé leur vie également. Un concert qui avait eu lieu quelques jours après cette catastrophe qui a bouleversé le monde entier. Cette attaque, donc ce commando islamiste qui s'est attaqué aux tours jumelles, aux Twin Towers et puis aussi au Pentagone notamment et d'autres endroits également sur le sol américain, ce jour-là, le 11 septembre 2001, il y a 25 ans en arrière. L'Amérique se souvient, évidemment, le monde entier se souvient, puisque l'Occident a été attaqué dans ce qu'il a de plus cher, à savoir la liberté, évidemment. On va écouter Billy Joel, qui avait fait partie de ce concert qui avait eu lieu à New York même, le 20 octobre 2001, donc quelques semaines après les événements, au Madison Square Garden de New York. Il y avait du monde et du beau monde, tout ce qui se fait de mieux en matière de musique à cette époque-là. Les grands noms de la musique anglo-saxonne, américaine, anglaise étaient là. Il y avait David Bowie, il y avait Bon Jovi, il y avait les Destiny Child, Eric Clapton, Mick Jagger, Keith Richards également a fait le déplacement, les Who, Melissa Etheridge, James Taylor, John Mellencamp, il y avait Elton John, Paul McCartney également qui avait terminé le show. Voilà donc ce concert hommage, Concert for New York City, avec cette chanson emblématique évidemment de New York, un incontournable. Billy Joel était sur scène et forcément, il a chanté cette chanson au piano. New York State of Mind.

0: C'est une chanson qui fait vraiment très Broadway, hein, très comédie musicale. Il faut dire que New York coule dans ses veines, un vrai New Yorker. Billy Joel, son piano. Sur la scène du Madison Square Garden le 20 octobre 2001, donc quelques jours après les attentats du 11 septembre, l'attentat du World Trade Center. Hommage donc aux héros, en particulier aux pompiers et aux policiers, lors de ce concert au Madison Square Garden de New York. On se souvient toutes et tous de cette catastrophe. Je vous embrasse et je vous dis à très vite. Vous restez là, les programmes continuent sur RJR et Radio Campus 3. J'y sais, continue parce que Campus Rock, c'est fini. 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